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0: Bonjour à tous. La mobilisation va se poursuivre jeudi. Les organisations lycéennes et étudiantes appellent à une nouvelle journée de blocage ce 8 octobre pour réclamer de meilleures conditions d'études et d'éducation dans les facs et les lycées. Ce mardi, de nombreux cortèges se sont élancés partout en France. 450 000 manifestants selon l'intersyndicale, 266 000 selon les autorités. Des mobilisations émaillées de jets de projectiles sur la police qui ont répliqué à coups de gaz lacrymogène. À Paris, le cortège a rassemblé 56 000 participants. Ce mardi soir, le président de la République a réuni son premier ministre, ainsi que les ministres de l'Intérieur et de l'Éducation à l'Élysée pour suivre la situation. Selon les indiscrétions du journal Le Parisien, le chef de l'État s'est agacé, considérant que la réponse policière était trop dure et sans empathie. A noter que 488 interpellations ont eu lieu ce mardi en marge des mobilisations lycéennes, dont 32 à Paris. Dans l'actualité aussi, c'est une première sous la 5e République. Le Rassemblement national est entré dans les instances du Sénat ce mardi. Le sénateur RN du Pas-de-Calais, Christopher Zurek, occupera un poste de vice-président de la Haute Assemblée. Le parti a fait une percée aux dernières élections sénatoriales avec 15 sénateurs RN et alliés UDR. La Russie prépare une grande frappe d'envergure. L'alerte lancée par Volodymyr Zelensky sur X. Le président ukrainien assure que les services ukrainiens et l'armée de l'air sont prêts à riposter dans la mesure où les défenses le permettent. Il appelle les pays partenaires à fournir davantage de capacités défensives à l'Ukraine. Une nouvelle arrestation en Angleterre après l'incident sur une base militaire. Un 7e suspect de 22 ans a été interpellé pour des soupçons de préparation d'actes terroristes. 3 véhicules suspects avaient été repérés fin septembre près de la base de Fairford, utilisée par les États-Unis. Et puis en cyclisme, l'équipe de France conserve son titre de championne d'Europe au relais mixte. Les Français ont remporté l'or ce mardi en Slovénie devant les champions du monde en titre italiens. Voilà pour l'actualité, merci d'être à notre écoute.
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1: Bonjour à tous. Quelle mobilisation ce mercredi. Après un mardi de manifestations partout en France, les lycéens et étudiants annoncent un nouvel acte ce jeudi. En attendant, les syndicats ont comptabilisé 450 000 manifestants ce mardi, 266 000 selon les autorités. Des tensions entre policiers et manifestants, notamment lors de la dispersion du cortège parisien, place de la Nation avant un retour au calme dans la soirée. Les cours qui doivent reprendre ce mercredi, mais d'ici la fin de la semaine, les chefs d'établissement vont devoir banaliser une partie de l'emploi du temps pour un temps de démocratie en classe, annonce du Premier ministre, un temps d'échange sur une demi-journée qui permettra de faire remonter aussi les revendications des lycéens. Une mobilisation suivie dans 40% des universités, selon le ministère de l'Enseignement supérieur. Ce mardi, l'Union étudiante avançait un nombre de 100% des universités bloquées. Seuls 4 établissements sur 10 ont été perturbés, soit partiellement, soit totalement bloqués, soit fermés administrativement. Dans l'actualité aussi, l'examen de la loi intégrale se poursuit à l'Assemblée. Ce mardi, les députés ont voté à l'unanimité la création d'une infraction spécifique pour mieux lutter contre l'inceste et élargir sa définition aux cousins. L'inceste serait donc inscrite dans un paragraphe autonome du code pénal avec ses propres peines. Ce mercredi marque les 3 ans de l'attaque du 7 octobre. Jean-Noël Barrot, chef de la diplomatie française, se rend en Israël. Un déplacement consacré à la mémoire des victimes, notamment françaises. Il doit se rendre à Tel Aviv, puis sur les lieux de l'attaque du Hamas. Et puis un modèle aux performances exceptionnelles. Voilà comment l'entreprise française Mistral vient d'annoncer le lancement de son nouveau modèle d'intelligence artificielle, Mistral Large 4, appelé aussi le Chonk. L'entreprise française promet des performances comparables à celles des meilleurs modèles au monde en open source. Voilà pour l'actualité. Merci d'être à notre écoute.

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0: Bonjour à tous, quelle mobilisation ce mercredi. Après un mardi de manifestations partout en France, les lycéens et étudiants annoncent un nouvel acte ce jeudi. En attendant, les syndicats ont comptabilisé 450 000 manifestants ce mardi, 266 000 selon les autorités. Des tensions entre policiers et manifestants, notamment lors de la dispersion du cortège parisien, place de la Nation avant un retour au calme dans la soirée. Les cours qui doivent reprendre ce mercredi, mais d'ici la fin de la semaine, les chefs d'établissement vont devoir banaliser une partie de l'emploi du temps pour un temps de démocratie en classe. Annonce du Premier ministre, un temps d'échange sur une demi-journée qui permettra de faire remonter aussi les revendications des lycéens. Une mobilisation suivie dans 40% des universités, selon le ministère de l'Enseignement supérieur. Ce mardi, l'Union étudiante a avancé un nombre de 100% des universités bloquées. Seuls 4 établissements sur 10 ont été perturbés, soit partiellement, soit totalement bloqués, soit fermés administrativement. Dans l'actualité aussi, l'examen de la loi intégrale se poursuit à l'Assemblée. Ce mardi, les députés ont voté à l'unanimité la création d'une infraction spécifique pour mieux lutter contre l'inceste et élargir sa définition aux cousins. L'inceste serait donc inscrite dans un paragraphe autonome du code pénal avec ses propres peines. Ce mercredi marque les 3 ans de l'attaque du 7 octobre. Jean-Noël Barrot, chef de la diplomatie française, se rend en Israël. Un déplacement consacré à la mémoire des victimes, notamment françaises. Il doit se rendre à Tel Aviv, puis sur les lieux de l'attaque du Hamas. Et puis un modèle aux performances exceptionnelles. Voilà comment l'entreprise française Mistral vient d'annoncer le lancement de son nouveau modèle d'intelligence artificielle, Mistral Large 4, appelé aussi le Chonk. L'entreprise française promet des performances comparables à celles des meilleurs modèles au monde en open source. Voilà pour l'actualité. Merci d'être à notre écoute.
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0: Bélier. Vénus vous fait une déclaration d'amour enfiévrée et vous tombez sous le charme avec plaisir.
1: Taureau, votre cœur bat la chamade à 300 à l'heure dès que vous apercevez votre douce moitié.
2: Gémeaux, vous vivez un véritable retour de flamme avec votre partenaire.
3: Cancer, les célibataires sont à l'honneur, votre charme fait des ravages.
4: Lion, vous êtes en pleine possession de vos atouts séduction, qui saurait résister à votre magnétisme?
5: Vierge, vous devez renflouer vos caisses, cherchez des solutions pour vous remettre à flot sur le plan financier.
6: Balance, si on vous doit de l'argent, réclamez-le, vous en avez besoin.
7: Scorpion, si vous avez placé votre bas de laine dans un investissement peu rentable, c'est le moment de changer votre fusil d'épaule.
8: Sagittaire, ne grignotez pas entre les repas, mangez à heure fixe et allégez votre alimentation.
9: Capricorne, c'est le moment de trouver un terrain d'entente avec votre associé ou votre partenaire.
10: Verseau, vous avez un tempérament de braise, la passion enflamme votre cœur et votre corps.
11: Poisson, vous dévoilez vos désirs à votre conjoint avec ardeur, il vous découvre sous un jour nouveau.
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1: Et nous sommes le 7 octobre aujourd'hui, nous fêtons les Serges. Et en ce 7 octobre, j'aurais pu vous parler de Citroën qui présente sa 2 chevaux en 1948, de la création de l'Ordre des médecins en 1940, ou encore du lancement de la première Coupe de France de foot le 7 octobre 1917. Mais le 7 octobre 2001 marque le début de la guerre d'Afghanistan en représailles aux attentats du 11 septembre à New York, moins d'un mois plus tôt, et la traque d'Oussama Ben Laden et des principaux chefs d'Al-Qaïda. George W. Bush obtient la mise en place d'une coalition internationale menée par les États-Unis pour anéantir Al-Qaïda. Après avoir traqué Oussama Ben Laden pendant 10 ans, les forces américaines abattent finalement le terroriste saoudien le 2 mai 2011 au Pakistan. Suite à ce décès, Barack Obama annonce le départ progressif des forces américaines. 33 000 soldats américains quittent l'Afghanistan en un an. L'OTAN transfère progressivement la responsabilité des opérations sur le terrain aux forces de sécurité afghanes. Et le 31 décembre 2014, l'OTAN met fin à son engagement après 13 ans de guerre. Mais cette guerre se poursuit jusqu'en 2021, année où Joe Biden annonce le retrait total des troupes américaines le 30 août. Les talibans reprennent alors le contrôle du pays dans la foulée. La citation du jour est signée du plus célèbre résistant afghan, le commandant Massoud. L'islam n'a rien à voir avec les assassins d'enfants et de femmes. L'islam n'a rien à voir avec le refus du droit des femmes à occuper leur juste place dans la société. Contrairement à ce que professent les talibans et les fureurs, le Coran n'est pas Mein Kampf.
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0: Bonjour à tous. Lycéens, parents, enseignants et syndicalistes ont manifesté pour demander plus de professeurs et de meilleures conditions d'enseignement. Entre 450 000 personnes selon les syndicats et 266 000 selon les autorités ont manifesté hier pour l'acte 3 de la contestation lycéenne. Des défilés sous haute surveillance, émaillés de jets de projectiles sur la police qui a répliqué à coups de gaz lacrymogène. Au total, 488 personnes ont été interpellées selon les chiffres du ministère de l'Intérieur. 43 membres des forces de l'ordre ont été blessés. Et après cette journée de mobilisation, le président de la République a réuni hier soir Sébastien Lecornu ainsi que les ministres de l'Intérieur et de l'Éducation à l'Élysée pour suivre la situation. Selon les indiscrétions du Parisien, le chef de l'État s'est agacé considérant que la réponse policière était trop dure, sans empathie. En attendant, le Premier ministre a annoncé la banalisation de demi-journées de classe sans cours à partir d'aujourd'hui. L'objectif, permettre un temps de démocratie interne afin de faire remonter les difficultés établissement par établissement. Dans le reste de l'actualité, le sud de la France sous la menace d'un nouvel épisode méditerranéen. 4 départements sont en vigilance orange, pluie, inondations et orages. Le Gard, l'Hérault, les Bouches-du-Rhône et le Var. Météo France attend des cumuls de pluie allant de 80 à 120 mm. De fortes rafales de vent risquent également de survenir comme d'une forte activité électrique et de la grêle. Des phénomènes tourbillonnaires pourraient faire leur apparition. Aux États-Unis, Krista Pike a repris connaissance et parle. Il s'agit de cette femme condamnée à mort dans le Tennessee dont l'exécution par injection létale a échoué la semaine dernière. Elle est depuis hospitalisée. Krista Pike a été condamnée à la peine capitale pour avoir torturé et assassiné en 1995 une jeune femme de 19 ans alors qu'elle avait elle-même 18 ans. Et puis le mea culpa de Cristiano Ronaldo. L'attaquant portugais a présenté ses excuses pour avoir quitté le rassemblement de la sélection nationale à la suite de son désaccord avec le sélectionneur. Et il se dit prêt à revenir jouer avec le Portugal. Excellent début de journée à tous.
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1: La simple évocation du nom de James Brown a beau être à elle seule un superlatif, son œuvre n'en est pas moins impressionnante au regard de la centaine d'albums recensés, sans parler de son influence dans le monde de la musique et son style de vie qui ne ressemblait à aucun autre. Showman, exigeant, mégalo, il n'acceptait d'ailleurs lors de ses tournées de n'être payé qu'en espèces, ce qui fait qu'il se trimballera toute sa vie avec des valises bourrées de billets, ce qui, d'après la légende, lui permettait aussi d'acheter la bienveillance des animateurs et programmateurs de radio. Quoi qu'il en soit, il n'a pas dû dépenser trop pour imposer l'un des plus grands classiques de la funk musicale. Gallop, I Feel Like Being a Sex Machine, le tube des tubes de la carrière de James Brown, un tube écrit en quelques minutes seulement à la fin d'un concert, le tout au dos d'une affiche et enregistré la nuit même. Un tube qui contribuera largement à sa fortune, estimée à la fin de sa vie à 100 millions de dollars.
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0: Gute Morgen, Wissam. Bonne journée. Bonjour tout le monde.
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0: Le sujet du jour est un poème. Que va-t-on faire de toi ?
1: Combien ont entendu leur père dire 100 fois, croyant peine perdue ?
2: Que va-t-on faire de toi ? Qu'est-ce qu'un va faire de ti ? Te finiro al fosse avec tous ces ch'timis qui croient au les carrosses.
1: Combien, un peu poètes, marginaux ou artistes, n'étaient pas à la fête à jouer aux autistes ? Combien ont entendu
2: « Passe ton bac d'abord, car la vie est ardue. Crois-moi, je n'ai pas tort. Sois plutôt pharmacien, ministre Centrafrique, ou un de ces machins où on se fait du fric. »
1: Mais nous, on s'en fichait de ces précieux conseils. On préférait rêver que de courir à l'oseille. Et malgré toute attente, on a, comme on le dit, sans se faire de rente, pas trop mal réussi. On a fait des rencontres, on s'est fait des amis, on a en fin de compte bien mené notre vie. Certes, beaucoup de nous n'ont pas eu le jackpot, mais sans être jaloux des gagnants de la hotte.
0: Mais l'important, je crois, c'est d'avoir réussi à préserver sa foi en un rêve abouti. C'était un poème de Jacques Louchard. Kinder müssen gespielt haben.
1: Il faut que les enfants jouent. Aujourd'hui, 7 octobre, bonne fête au cerf Jean-Major.
0: Guter Dainole, bonne journée et nat fou.
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1: C'est un incontournable de nos frigos. Selon France Agrimaire, 95% des ménages français ont acheté au moins une fois du jambon en 2024.

0: strictes, seulement 5 additifs autorisés. Deuxième conseil, comparez le sel pour 100 grammes. Autour de 2 grammes de sel pour 100 grammes de jambon, soit environ 2 tranches, c'est déjà assez élevé quand on sait que l'OMS recommande de ne pas dépasser 5 grammes de sel par jour. Autre conseil, ne vous arrêtez pas au sans nitrite, écrit en gros sur la barquette. Certains fabricants remplacent les nitrites par des bouillons ou extraits de légumes riches en nitrates, notamment le céleri. Des ferments peuvent ensuite transformer ces nitrates en nitrites. Particularité facilement reconnaissable, certains jambons sans nitrite ou sans solution alternative sont naturellement gris. Ils se conservent moins longtemps et sont généralement plus chers. Enfin, rappelons que même un jambon avec une bonne composition reste de la charcuterie. Les recommandations officielles préconisent de la limiter à 150 grammes par semaine, soit environ 3 tranches de jambon blanc.
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1: En 2014, Imani sort sa chanson Don't Be So Shy.
3: Oh master, I'm in command. 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
1: Et en 2014, on passe d'une ambiance plutôt dramatique à une ambiance festive club grâce au remix des DJ Filatov et Karas. Évidemment, face à ce gros succès international, Imani intégrera même cette version dans son nouvel album.
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0: Bonjour à tous. La contestation lycéenne se poursuit aujourd'hui. L'Union syndicale lycéenne et l'Union étudiante appellent à poursuivre les blocages ce mercredi avant un acte 4 de la mobilisation demain. Hier, entre 450 000 personnes selon les syndicats et 266 000 selon les autorités ont manifesté pour demander de meilleures conditions d'apprentissage. Des défilés sous haute surveillance, émaillés de jets de projectiles sur la police qui a répliqué à coups de gaz lacrymogène. Au total, 488 personnes ont été interpellées selon les chiffres du ministère de l'Intérieur. 43 membres des forces de l'ordre ont été blessés. En parallèle, les cours ont été partiellement ou totalement suspendus dans près de 900 lycées. Le Premier ministre, lui, a annoncé la banalisation de demi-journées de classe sans cours à partir d'aujourd'hui. L'objectif, permettre un temps de démocratie interne afin de faire remonter les difficultés établissement par établissement. Une mesure difficilement applicable selon les syndicats d'enseignants et de proviseurs. Dans le reste de l'actualité, c'est une des mesures phares de la proposition de loi intégrale contre les violences sexuelles et sexistes. Les députés ont rétabli l'entretien obligatoire à l'école destiné à détecter les violences faites aux enfants. Un dispositif qui avait été rendu facultatif par la commission des lois. Les élus ont également voté à l'unanimité la création d'une infraction spécifique d'inceste dans le code pénal. Ils ont aussi approuvé l'interdiction du mariage entre cousins germains. C'était il y a 3 ans. Israël commémore aujourd'hui le 3e anniversaire de l'attaque du mouvement islamiste palestinien Hamas du 7 octobre 2023. Des cérémonies qui interviennent juste avant des élections marquées par la mémoire de cette journée la plus meurtrière de l'histoire du pays. Ce jour-là, 251 personnes avaient été enlevées et emmenées de force à Gaza, dont 44 déjà mortes. Un événement à l'origine de la guerre dans la bande de Gaza où la situation humanitaire reste désastreuse malgré un fragile cessez-le-feu. Et puis Messi dit adieu à la sélection argentine. À 39 ans, il a joué hier à Buenos Aires son dernier match sous le maillot de l'Albicéleste face au Bénin. Excellent début de matinée à tous.
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2: Bonjour à toutes et à tous et bienvenue dans notre émission spéciale dédiée à Octobre Rose. Aujourd'hui, nous posons notre micro à Schirmeck pour mettre en lumière une mobilisation locale forte, solidaire et incontournable. L'événement La Bruche en Rose, organisé avec l'énergie de l'association La Bruche en Rose et avec le soutien de l'association Val Event. Nous avons le plaisir d'accueillir Madame la Présidente de l'association La Bruche en Rose, Céline Braun. Bonjour Céline.
3: Bonjour.
2: Alors Céline, pouvez-vous nous présenter en détail la deuxième édition de La Bruche en Rose qui, je le rappelle, se tiendra le 9 octobre prochain dès 18h. Quelles sont les différentes animations et le parcours prévu pour cette marche solidaire de 6 km qui s'élancera de Schirmeck et de La Broque.
3: Oui, alors cette deuxième édition de La Bruche en Rose débutera donc à 19h30 précise. Et il y aura un départ unique depuis la pharmacie du centre de Schirmeck pour 6 km. Il y aura diverses animations sur le parcours. N'hésitez pas à vous inscrire. Venez en famille, entre amis, entre collègues pour soutenir cette cause. N'hésitez pas aussi à mettre une petite touche de gaieté et venir habillé de rose. Voilà, alors le 7 octobre, la plage horaire de 15h à 18h sera effectivement ouverte pour récupérer déjà le kit d'inscription donc avec le t-shirt, mais également pour vous inscrire.
2: Et pour aborder l'aspect médical de santé publique et de prévention, nous rejoignons à présent le docteur Renaud Schuffenecker, médecin généraliste à la Maison de Santé de Schirmeck. Bonjour docteur, merci d'être avec nous.
4: Bonjour.
2: Alors pour commencer, qu'est-ce que le cancer du sein en lui-même et comment apparaît-il, de quelle manière se développe-t-il et quels sont les principaux signes d'appel?
4: Alors le cancer du sein est un ensemble de cellules qui se développent pour former une petite tumeur au départ et qui grossit et qui va se développer aux dépens du sein. Alors en général, les premiers signes qui font s'inquiéter, c'est la détection d'une grosseur ou d'une petite boule au niveau du sein ou sous l'aisselle. Une modification de l'aspect du sein lui-même ou du mamelon qui prend un aspect différent. On peut aussi également avoir un écoulement anormal au niveau du mamelon.
2: Alors est-il vrai que le cancer du sein est le plus courant chez la femme?
4: Oui, tout à fait. On pense qu'il y a à peu près une femme sur 8 qui sera atteinte d'un cancer du sein, ce qui est quand même beaucoup. Il y a en France à peu près 61 000 nouveaux cas par an.
2: Alors abordons un frein très fréquent, la peur de la mammographie liée à la douleur ressentie lors du dépistage. Que pouvez-vous dire aux femmes qui appréhendent cet examen pour les rassurer et leur rappeler l'importance vitale de ce dépistage?
4: Alors, le dépistage est un examen essentiel dans la lutte contre le cancer du sein. Il consiste donc en général avec une mammographie et une échographie. L'échographie, c'est totalement indolore. La mammographie, elle, est un peu désagréable, mais pas vraiment douloureux. Pour compléter sur la notion de dépistage, il est pris en charge à 100% par la Caisse primaire d'assurance maladie et est organisé entre 50 ans et jusqu'à 75 ans. Cela ne veut pas dire qu'il faut arrêter de faire des mammographies par la suite. C'est très important, le cancer continue à se développer après 75 ans. Et bien entendu, avant 50 ans, on fait une mammographie en dehors de ce cadre de dépistage systématique, mais en fonction de la nécessité de faire un examen. Il faut que les femmes s'observent elles-mêmes, c'est-à-dire fassent une palpation de leur sein et aillent consulter si elles sentent la moindre petite grosseur.
2: Eh bien écoutez, merci docteur Schuffenecker et Céline Braun, présidente de l'association La Bruche en Rose, pour ces précieuses informations et ces messages de prévention essentiels. Retrouvez tous les détails et les liens d'inscription pour la marche La Bruche en Rose, qui je le rappelle aura lieu le 9 octobre prochain donc à Schirmeck. Retrouvez donc toute l'information sur le site internet helloassolabrucheenrose.com, helloassolabrucheenrose.com, et sur Facebook évidemment vous pourrez suivre toute l'actualité de cette association. En attendant, prenez soin de vous, soutenez la recherche et à très bientôt pour une prochaine émission.
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0: Gute Morgen, Wissam. Bonne journée. Bonjour tout le monde.
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0: Le sujet du jour est un poème. Que va-t-on faire de toi ?
1: Combien ont entendu leur père dire 100 fois, croyant peine perdue ?
0: Que va-t-on faire de toi ? Qu'est-ce qu'un va faire de ti ? Te finiro al fosse avec tous ces ch'timis qui croient rouler carrosse.
1: Combien, un peu poètes, marginaux ou artistes, n'étaient pas à la fête à jouer aux autistes. Combien ont entendu
0: « Passe ton bac d'abord, car la vie est ardue. Crois-moi, je n'ai pas tort. Sois plutôt pharmacien, ministre Centrafrique, ou un de ces machins où on se fait du fric. »
1: Mais nous, on s'en fichait de ces précieux conseils. On préférait rêver que de courir à l'oseille. Et malgré toute attente, on a, comme on le dit, sans se faire de rente, pas trop mal réussi. On a fait des rencontres, on s'est fait des amis, on a en fin de compte bien mené notre vie. Certes, beaucoup de nous n'ont pas eu le jackpot, mais sans être jaloux des gagnants de la hotte.
0: Mais l'important, je crois, c'est d'avoir réussi à préserver sa foi en un rêve abouti. C'était un poème de Jacques Louchard. Kinder müssen gespielt haben.
1: Il faut que les enfants jouent. Aujourd'hui, 7 octobre, bonne fête au cerf Jean-Major.
0: Guter Dainole, bonne journée et nat fou.
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0: 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On recherche un chargé lancement et ordonnancement à Schirmeck pour un contrat en CDI. 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Et enfin, on recherche un responsable méthode industrialisation, toujours à Schirmeck, pour un poste en CDI.
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1: 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Bonjour à tous, une mesure déjà dénoncée par les proviseurs de lycée. Face à la contestation lycéenne, Sébastien Lecornu a annoncé la banalisation de demi-journées de classe sans cours à partir d'aujourd'hui. L'objectif, permettre un temps de démocratie interne afin de faire remonter les difficultés établissement par établissement. Une mesure difficilement applicable selon les syndicats d'enseignants notamment. En attendant, l'Union syndicale lycéenne et l'Union étudiante appellent à poursuivre les blocages ce mercredi avant un acte 4 de la mobilisation demain. Hier, entre 450 000 personnes selon les syndicats et 266 000 selon les autorités ont manifesté pour demander de meilleures conditions d'apprentissage. Dans le reste de l'actualité, c'est une date qui a marqué le monde. Israël commémore aujourd'hui la mémoire des 1221 victimes des attentats commis au sud du pays par le Hamas. C'était il y a tout juste 3 ans et l'émotion est toujours vive dans l'État hébreu. Des cérémonies qui interviennent également juste avant des élections marquées par la mémoire de cette journée. Risque de tornades et d'inondations dans le sud de la France. 4 départements sont en vigilance orange, pluie, inondations et orages. Le Gard, l'Hérault, les Bouches-du-Rhône et le Var. Météo France s'attend à des cumuls de pluie allant de 80 à 120 mm. Des phénomènes tourbillonnaires pourraient également faire leur apparition. 7 ans de prison, c'est ce qu'a requis hier le parquet national antiterroriste à l'encontre de Rémi Daillé. Cet homme est accusé d'être l'instigateur de l'enlèvement de la petite Mia en 2021. Ce gourou à la tête d'un réseau clandestin d'ultra-droite est aussi soupçonné d'avoir fomenté un coup d'État. Une peine de 3 ans de prison dont 19 mois avec sursis a été demandée contre la mère de la fillette. Le procès doit s'achever vendredi avec les plaidoiries de la défense. La décision sera mise en délibéré. Et puis en football, c'est le temps des adieux pour Lionel Messi. L'octuple Ballon d'Or a disputé cette nuit son dernier match avec l'Argentine. Il s'est montré à la hauteur de sa légende avec un but et 2 passes décisives pour une victoire 3-0 contre le Bénin. Cette sélection a été la plus belle chose de ma vie, a déclaré la Pulga au public de Buenos Aires. Excellent début de journée à tous.
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2: Merci pour ce flash d'information. Bonjour à tous et bienvenue sur les ondes de votre radio locale. Nous sommes le mercredi 7 octobre. Aujourd'hui, on souhaite une bonne fête à tous les Serges qui sont à l'écoute. Le temps d'écouter Icar avec Viens, il y aura aussi Phil Collins. Je vous retrouve juste après pour nos infos locales et on se retrouve à 9h30 pour un détour par la météo et votre horoscope. Je vous souhaite un très bon mercredi sur RCB.
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1: Et pour nos infos du jour, on démarre à Schirmeck avec la journée de marché tous les mercredis. On vous donne rendez-vous dans la Grand Rue jusqu'à midi. À la médiathèque, la locomotive de Viche à 10h, rendez-vous pour la loco fait ses comptes chez les Indiens. Et pour l'accueil de loisirs pluricommunal à la MJC de Baromba, sortie cinéma, grands jeux, activités manga, atelier cuisine ou encore bal costumé, si vous souhaitez inscrire vos enfants pour les vacances de la Toussaint, rendez-vous de 17h à 19h directement à la MJC. C'est sans manquer l'ouverture de la recyclerie de Russe par Emmaüs Mundo, Vallée de la Bruche. Tous les mercredis, rendez-vous de 10h à 18h. Et pour les horaires des maisons, France Service qui vous accompagne dans vos démarches administratives. À Schirmeck, tous les mercredis de 8h30 à midi et de 14h à 16h30. Du côté Saalois, de 8h à 13h et de 13h30 à 16h. Voilà pour les infos du jour. On va reprendre avec Johnny Hallyday 100%. Il y aura Vita et Julien Doré, Diane Tell, France Gall, quelques pages de publicité. Je vous retrouve à 9h30 pour votre météo du jour et l'horoscope sur RCB.
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0: pour la météo du jour, le temps commence lentement à changer, mais l'Alsace sera la dernière région de France touchée par la pluie. Ainsi, le temps sera encore sec pour cette matinée, avec même encore pas mal de soleil, le ciel ne faisant que se voiler progressivement. En cours d'après-midi, le ciel deviendra un peu plus laiteux, puis de plus en plus nuageux, mais les gouttes devraient rester absentes au moins jusqu'à 16-17 heures au moment des premières averses qui pourront arriver. Les pluies vont se généraliser ensuite à toute la région en cours de soirée et nuit suivante. Pour les températures, 12 degrés pour ce matin, 23 à 26 degrés tout de même dans l'après-midi. Tout de suite, c'est votre horoscope. À 10h, c'est votre flash d'information. Horoscope.
1: Bélier. Vénus vous fait une déclaration d'amour enfiévrée et vous tombez sous le charme avec plaisir.
2: Taureau, votre cœur bat la chamade à 300 à l'heure dès que vous apercevez votre douce moitié.
3: Gémeaux, vous vivez un véritable retour de flamme avec votre partenaire.
4: Cancer, les célibataires sont à l'honneur, votre charme fait des ravages.
5: Lion, vous êtes en pleine possession de vos atouts séduction, qui saurait résister à votre magnétisme?
6: Vierge, vous devez renflouer vos caisses, chercher des solutions pour vous remettre à flot sur le plan financier.
7: Balance, si on vous doit de l'argent, réclamez-le, vous en avez besoin.
8: Scorpion, si vous avez placé votre bas de laine dans un investissement peu rentable, c'est le moment de changer votre fusil d'épaule.
9: Sagittaire, ne grignotez pas entre les repas, mangez à heure fixe et allégez votre alimentation.
10: Capricorne, c'est le moment de trouver un terrain d'entente avec votre associé ou votre partenaire.
11: Verseau, vous avez un tempérament de braise, la passion enflamme votre cœur et votre corps.
12: Poisson, vous dévoilez vos désirs à votre conjoint avec ardeur, il vous découvre sous un jour nouveau.
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0: Bonjour à tous, Sébastien Lecornu va s'exprimer ce soir. Le Premier ministre doit aborder plusieurs sujets, la hausse des prix des carburants, la crise agricole, mais il est surtout attendu sur la situation dans les lycées. Des lycées où la contestation se poursuit, les cours sont suspendus totalement ou partiellement dans 528 établissements ce matin. Et hier, entre 450 000 personnes selon les syndicats et 266 000 selon les autorités ont manifesté pour demander de meilleures conditions d'apprentissage. Des défilés sous haute surveillance, émaillés de jets de projectiles sur la police qui a répliqué à coups de gaz lacrymogène. Et dans ce contexte, Laurent Nunez suspend l'utilisation des grenades assourdissantes dans le cadre du mouvement lycéen. Une annonce ce matin du ministre de l'Intérieur. Le ministre qui doit être auditionné aujourd'hui par les députés avec le ministre de l'Éducation nationale et dont Geoffrey sera entendu à 10h sur le blocage des lycées. À 15h, Laurent Nunez devra s'expliquer sur la gestion de l'ordre public à la suite des mobilisations lycéennes et sur la protection des personnes face aux violences. Et débat houleux en perspective. Les députés s'emparent du budget 2027 à partir d'aujourd'hui. Le texte va commencer à être examiné en commission des finances. Les parlementaires se pencheront lors des trois prochains jours de la partie recette du projet de budget de l'État. La copie gouvernementale prévoit 45 milliards d'euros d'économies et une réduction du déficit public à 5% du PIB l'an prochain. Une minute de silence sur le site du Festival de musique Nova. Elle a été respectée ce matin à 6h29 précise, 3 ans après les attaques du 7 octobre du Hamas en Israël. Israël commémore aujourd'hui la mémoire des 1221 victimes des attentats commis dans le sud du pays par le groupe palestinien. Jean-Noël Barrot, le ministre français des Affaires étrangères, est attendu sur place aujourd'hui. Et Sophie Anneau s'apprête à revenir sur Terre. Après 235 jours passés dans l'ISS et plusieurs sorties extravéhiculaires, l'astronaute tricolore doit quitter aujourd'hui la Station spatiale internationale. Elle aura passé 8 mois à bord, soit la mission la plus longue pour une astronaute européenne. Excellente matinée à tous.
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1: Dans l'actualité environnementale aujourd'hui, la ministre de l'Agriculture autorise pour 120 jours un herbicide interdit. Copernicus alerte sur la pollution à l'ozone. Et puis cette initiative à Cannes pour lutter contre les frelons. C'est la première dérogation. Le ministère de l'Agriculture a autorisé les producteurs de céréales à paille d'utiliser un herbicide jugé nocif pendant 120 jours. Un produit pourtant classé comme dangereux par l'Agence nationale de sécurité sanitaire. Il présenterait notamment des risques de contamination des eaux souterraines et des risques pour les organismes aquatiques. Le ministère évoque, lui, une nécessité absolue, notamment pour la culture d'orge qui est en grand danger immédiat. Plus d'un tiers de la population mondiale a été exposée en 2026 à des niveaux dangereux de pollution à l'ozone. C'est l'alerte du Service européen de surveillance de l'atmosphère Copernicus. Il met notamment en cause les vagues de chaleur et les incendies de forêt conjugués aux émissions d'origine humaine. L'Asie a été la région la plus affectée, avec 53% de la population exposée à des niveaux extrêmement élevés sur les 8 premiers mois de 2026. Et puis l'association des apiculteurs en Provence expérimente des harpes électriques sur une parcelle à Cannes, un système qui permet d'éloigner les frelons asiatiques pour permettre aux abeilles d'aller butiner et ensuite d'alimenter la ruche. C'est la troisième année de test, les apiculteurs qui appellent aussi à une prise de conscience générale car les frelons asiatiques détruisent tout, les ruches mais aussi la biodiversité.
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1: Et pour les manifestations, l'Harmonie Denis Derazelaar a le plaisir de vous inviter à son concert annuel qui aura lieu ce dimanche 11 octobre à 16h à la salle des fêtes Denis Derazelaar. Sous la direction de Félicien Vigizov, les musiciens de l'Harmonie vous emmèneront à travers différents univers musicaux, tantôt intenses, tantôt légers, parfois familiers. Quelques animations, projections et mises en ambiance viendront ponctuer le concert et accompagner certains morceaux pour ajouter à la musique une petite touche de magie et de féerie. Le petit cœur de la Hazel sera présent pour de beaux moments où voix et instruments vont se rencontrer. La marche comté de Wildersbach à la découverte du trésor de la Perreux, c'est ce 10 octobre à partir de 19h. Enfilez vos costumes les plus terrifiants ou majestueux et plongez dans un univers peuplé de créatures mystérieuses et de magie. Qui sait, peut-être qu'au détour du banc de la Roche, vous découvrirez les secrets oubliés des êtres fantastiques. N'ayez pas peur, cette marche promet des pauses gourmandes pour recharger vos forces et une ambiance unique sous les étoiles. Inscription par téléphone obligatoire, 10€ par personne, 5€ pour les moins de 12 ans. Rendez-vous dès 19h au château de la Perreux. Et ce 10 octobre, l'association Entente Sportive Hazelaar Urmat Grendelbruch vous donne rendez-vous à la salle des fêtes d'Urmat. Un événement au bénéfice de Life Pink. Festival des auteurs dès 11h, buvette tout au long de la journée, crêpes parties salées et sucrées dès 11h30. Il y aura une vente de tombola avec de jolis lots à gagner, également un concours de tir au but, un concert à 18h30. Il y aura aussi des food trucks pour la soirée et un DJ pour poursuivre la fête à partir de 20h. C'est sans manquer le match de gala Life Charity Team, Life Pink vs l'ensemble pour la solidarité, 7 à 16h. Ce 11 octobre, un concours de belote à partir de 14h au Royal à Roto. De jolis lots et tout le monde gagne. Jeu par équipe, tarif de 10€, inscription par téléphone. Toujours pour ce dimanche 11 octobre, c'est les portes ouvertes au jardin de Niargout. Rendez-vous de 10h à 18h, visite libre du jardin, vente de plantes et produits artisanaux. Au 346 chemin de Niargout à Plaine. La Svich russe et Lutzelouz vous propose une soirée années 80 à nos jours. Préparez-vous à remonter le temps et à danser sur les plus grands tubes des années 80 jusqu'aux hits d'aujourd'hui. C'est le samedi 17 octobre à 19h à la salle des fêtes. Sébastien Faure sera au platine pour vous faire danser toute la soirée. Restauration sur place avec tarte flambée. L'entrée est à 10€ avec une consommation offerte. C'est gratuit pour les moins de 14 ans. Venez fêter les 30 ans du cinéma Le Royal 1996-2026. À l'occasion de cet anniversaire, Le Royal vous invite à partager un week-end du 16 au 18 octobre placé sous le signe du cinéma et de la fête. Les festivités débutent vendredi à 21h avec la projection gratuite du film Flipper. Le samedi 17 octobre, petits et grands pourront profiter de la projection des mignons et des monstres à 15h. Et à 18h, la soirée se poursuivra autour d'un repas composé de grillades, frites et boissons accompagné du groupe Entre Parenthèses. Forfait soirée proposé à 20€ pour les adultes, 10€ pour les enfants. Enfin, le dimanche 18 octobre, le cinéma vous propose 3 séances. Un amour d'épouvantail à 10h, Heart of the Beast à 14h et les héros du Louvre à 17h. Les séances seront au tarif de 6€ par adulte, 4€ pour les enfants. 3 jours pour célébrer ensemble 30 ans de cinéma, de souvenirs et d'émotions au Royal. À la Maison des loisirs de Barambal le 17 octobre, rendez-vous pour une animation solidaire et conviviale au profit d'Octobre Rose. La participation est de 10€, les bénéfices seront reversés à la Ligue contre le cancer. À 16h, Zumba Party, Yoga Doux et Blind Test. Puis à 19h, concert de la chorale Cœur de Femmes de Molsheim. Je termine avec l'atelier Origami, le papier en sculpture avec Justin à Mulbar-sur-Bruche, sous le préau de l'école, le dimanche 18 octobre à 16h. Entrée libre et plateau au profit de l'orgue. Voilà pour les prochaines manifestations. Si vous avez besoin d'un renseignement, vous pouvez toutes les retrouver sur le site radio-rcb.fr dans la rubrique événements. On reprend en musique. Très belle journée à tous et bonne écoute sur RCB.

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0: à tous. La contestation des lycéens continue. Des lycées sont de nouveau bloqués ce matin à Paris notamment. Les cours sont également partiellement ou suspendus totalement dans 528 établissements scolaires aujourd'hui. Et hier, entre 450 000 personnes selon les syndicats et 266 000 selon les autorités ont manifesté pour demander de meilleures conditions d'apprentissage. Et face à la répression de la contestation, les grenades assourdissantes ne devraient plus être utilisées. Le ministre de l'Intérieur en a fait la demande aux forces de l'ordre. Plusieurs blessures graves ont été recensées depuis le début du mouvement. En parallèle, la police des polices a été saisie de 18 enquêtes, selon Laurent Nunez. Sébastien Lecornu, lui, s'exprimera ce soir dans une allocution depuis Matignon. Le Premier ministre devrait évoquer la situation dans les lycées, les mobilisations, mais aussi la hausse des prix des carburants, la crise agricole et la situation financière du pays, alors que le projet de budget 2027 débute son examen devant la Commission des finances de l'Assemblée nationale. Dans l'actualité également, Jean-Noël Barrot attendu en Israël, le ministre des Affaires étrangères doit participer aux commémorations du 7 octobre à Tel Aviv, un déplacement consacré notamment à la mémoire des victimes françaises du massacre orchestré par le Hamas. 42 ressortissants français avaient trouvé la mort dans la tuerie. Un accord entre la France et l'Allemagne sur l'assouplissement de la fin de la vente des voitures thermiques. Emmanuel Macron et Friedrich Merz se seraient entendus pour assouplir davantage les objectifs de CO2 imposés aux voitures neuves à partir de 2035. En échange de cette concession accordée par Paris, Berlin soutiendrait des règles Made in Europe plus strictes pour protéger les constructeurs européens face à la concurrence chinoise. Risque de tornades et d'inondations dans le sud de la France. 4 départements sont en vigilance orange, pluie, inondations et orages. Le Gard, l'Hérault, les Bouches-du-Rhône et le Var. Météo France attend des cumuls de pluie allant de 80 à 120 mm. Et puis on termine avec un mot de judo. Le grand défi de Clarisse Agbeninou. Maman pour la deuxième fois il y a 7 mois, la Française va tenter de rejoindre la légende japonaise Ryoko Tamura avec un 7e titre mondial. Excellente matinée à tous.
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1: Aujourd'hui, nous vous présentons une recette de petits salés aux lentilles. Les ingrédients pour 4 personnes. Tout d'abord, 800 g de viande de porc salée. Jarret, poitrine, palette. 300 g de lentilles vertes. 2 carottes. Un bouquet garni. 2 clous de girofle. Un oignon. Une gousse d'ail. 3 brins de persil. Sel et poivre. Les étapes de la préparation. Tout d'abord, plongez la viande dans une bassine d'eau froide pendant 2 heures au moins, en changeant l'eau régulièrement. Égouttez la viande, coupez-la en morceaux et mettez-les dans une grande cocotte avec l'oignon pelé et piqué de clous de girofle. Couvrez d'une grande quantité d'eau froide, portez à ébullition et faites cuire 2 heures à frémissement. Ensuite, rincez les lentilles et mettez-les dans une grande casserole. Ajoutez l'ail haché, les carottes coupées en rondelles et le bouquet garni. Recouvrez d'eau froide non salée. Portez à ébullition et poursuivez la cuisson 20 minutes. Et ensuite, égouttez. Ensuite, vous égouttez la viande en gardant l'équivalent d'un bol de bouillon. Remettez-la dans la cocotte avec le bouillon. Ajoutez les lentilles. Mélangez et prolongez la cuisson 20 minutes sur feu doux. Rectifiez l'assaisonnement et parsemez de persil ciselé. Je vous répète les ingrédients. Pour 4 personnes, 800 g de viande de porc salée, jarret, poitrine, palette. 300 g de lentilles vertes, 2 carottes, un bouquet garni, 2 clous de girofle, un oignon, une gousse d'ail, 3 brins de persil, sel et poivre.
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0: voici votre agenda sorti, plein de belles idées pour les prochains jours dans la région. On commence dès demain, jeudi 8 octobre, à Célestat, avec le théâtre « Y'a de la joie » à 20h30 au Tanzmatten. Michael Hirsch, auteur et comédien, nous emmène dans une quête personnelle et pleine de tendresse autour d'un sentiment qu'on a parfois tendance à oublier, la joie de vivre. Entre anecdotes et réflexions, loin des clichés du développement personnel, ce spectacle promet un moment sincère et touchant. Les tarifs vont de 9 à 24 euros. Direction ensuite Villers, où l'association Décibule organise le festival La Vallée Vagabonde du 9 au 18 octobre. 10 jours de concerts, de spectacles et d'animations dans un magnifique chapiteau en bois, pensé comme un véritable lieu de rencontre et de partage. Pour découvrir toute la programmation, direction Décibule.com. Samedi 10 octobre, deux rendez-vous à ne pas manquer. À Bar-en-Bar, dès 11h à l'étang, place à la pêche rose, une pêche en 2x4 au profit de la Ligue contre le cancer. Et si vous avez un petit creux, un sanglier à la broche sera proposé sur place. Comptez 35 euros pour les adultes et 20 euros pour les enfants jusqu'à 12 ans. Toujours ce samedi 10 octobre, mais cette fois à Schirmeck, à 19h30, à l'ancienne synagogue, les amis de la synagogue vous invitent à un concert du duo Dialogue Insolite avec Marc Hervieux à la flûte à bec et Bogdan Nesterenko à l'accordéon. Un moment musical à partager et l'entrée est libre avec un plateau. Enfin, dimanche 11 octobre, de 10h à 17h, le collège du Klosterwald à Villers accueille un grand village alsacien festif pour célébrer les 5 ans de la collectivité européenne d'Alsace. Au programme, gestes qui sauvent avec les pompiers, découverte de la saisonnalité des fruits et légumes, initiation au cirque, food truck et espace famille. Et c'est gratuit pour tout le monde. Voilà pour cet agenda. Pour encore plus d'idées de sortie, direction le site internet de la radio. Très belle journée à tous.
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0: Je vais vous présenter le livre « Les dédicaces » de Cyril Massarotto. Si vous aimez l'univers des livres, des bibliothèques, des auteurs, des librairies, des bouquinistes et aussi les émissions radio comme celle-ci, vous allez forcément avoir envie d'ouvrir ce roman qui est savoureux et addictif. L'histoire est originale. C'est celle de Claire, dont on ne sait pas grand-chose, sinon qu'elle vit à Paris et collectionne les livres dédicacés. Son plus grand plaisir est d'écumer les librairies à la recherche de ces trésors qui font de chaque livre un objet unique et précieux. Parce que la dédicace ajoute une histoire à l'histoire. Chez un bouquiniste, elle tombe sur un livre dont la dédicace lui laisse une impression de vulgarité. L'auteur laisse son numéro de téléphone à une certaine Salomé, assorti d'un compliment outrancier. La voilà, en quête de ce mystérieux auteur. Cet auteur, une fois découvert par Claire, va dévoiler ses avis éclairés sur les écrivains qu'il côtoie. Il va mettre un grand coup de pied dans la fourmilière du milieu littéraire. Il pose les bonnes questions sur la littéralité des ouvrages et il admet que toutes les formes de littérature doivent exister et cohabiter. L'auteur a souhaité écrire, d'après ses propres termes, le roman qui aime les livres et ceux qui les écrivent, quitte à les malmener parfois. Le style de l'auteur est direct, ce qui permet de le lire quasiment d'une traite. Je vais vous en lire un petit extrait. Sans dédicace, le livre n'est qu'un amas de pages sur lequel peut éventuellement être imprimé un texte intéressant, en de très rares cas même important. Certains décident d'acheter un livre après en avoir entendu une bonne critique ou du moins une critique qui donne envie. D'autres sont convaincus par le texte de quatrième de couverture qu'ils jugent efficace et bien écrit, ce qui au fond est aberrant car tout le monde sait que ce n'est pas l'auteur qui écrit ce texte, mais l'éditeur. Acheter un roman pour sa quatrième équivaut à épouser un homme parce que son patron vous en dit du bien. Et puis il y a ceux, mais à ma connaissance je suis la seule, qui lisent un roman à l'aune de sa dédicace parce qu'elle ajoute une histoire à l'histoire. Quand je parle de dédicace, j'entends bien sûr un véritable message manuscrit, spécifiquement adressé à quelqu'un, et qui dit autre chose que pour Julie cordialement PPDA ou bon frisson amitié Guillaume Busseau. Tout cela c'est du commerce. Et moi je n'ai pas envie d'acheter un livre souillé de la sorte. Dès le début, je me suis juré que jamais de telles banalités ne trouveraient leur place dans les rayonnages de ma bibliothèque des romans dédicacés. J'ai recompté hier, j'en avais 2653. Ce Primo Levi sera mon 2654e et le deuxième de l'auteur. Ce livre a été édité en 2020 aux éditions Flammarion et vous pouvez l'emprunter à la médiathèque de Vich.
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0: Bonjour à tous. 215 élèves et 88 personnels de l'éducation nationale blessés depuis le début de la mobilisation lycéenne. C'est l'une des déclarations ce matin d'Edouard Geffray. Le ministre de l'éducation nationale est auditionné par l'Assemblée nationale. Il indique également que 24 lycées ont été incendiés ou saccagés et sont dans l'impossibilité de rouvrir leurs portes. En parallèle, l'usage des grenades assourdissantes est suspendu pour le mouvement lycéen. Une annonce du ministre de l'Intérieur ce matin. Une méthode critiquée après la grave blessure d'un jeune adolescent lundi. Ce jeune de 15 ans a eu la main arrachée par une grenade tirée en marge d'un rassemblement à Lens. Le lycéen a été amputé de la main gauche. La contestation, elle, continue. Des lycées sont de nouveau bloqués ce matin, à Paris notamment. Les cours sont également partiellement ou totalement suspendus dans 528 établissements scolaires aujourd'hui. Et Sébastien Lecornu s'exprimera ce soir dans une allocution depuis Matignon. Le Premier ministre devrait évoquer la situation dans les lycées et les mobilisations, mais aussi la hausse des prix des carburants, la crise agricole et la situation financière du pays, alors que le projet de budget 2027 débute son examen devant la commission des finances de l'Assemblée nationale aujourd'hui et pour 3 jours. Dans le reste de l'actualité, les commémorations des attentats du 7 octobre ont débuté en Israël. Une minute de silence a été observée sur un des sites du sud de l'État hébreu, théâtre de la tuerie orchestrée par le Hamas il y a 3 ans, jour pour jour. Des attaques qui ont fait 1221 victimes. En France, l'alerte de l'IGN sur l'état de la forêt sur notre territoire. Sa mortalité a été multipliée par 2,5 entre les 2 dernières décennies, selon un bilan publié aujourd'hui par l'Institut national de l'information géographique et forestière. En cause notamment le changement climatique ainsi que les pressions biologiques et humaines. Et puis Sophie Anneau va entamer son voyage retour vers la Terre après 8 mois à bord de la Station spatiale internationale. La Française aura passé 235 jours en orbite, soit le record du plus long séjour pour un astronaute européen, homme et femme confondus. Excellente fin de matinée à tous.
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2: Merci pour ces informations. Belle journée sur nos ondes à 12h15, c'est la chronique de l'emploi dans la vallée. À 12h30, ne manquez pas l'interview réalisée pour Octobre Rose. Et comme tous les mercredis, la British Connection débarque sur les ondes RCB à 19h en compagnie de Philippe pour votre émission 100% Rock. Quant à moi, je vous retrouve après 14h pour l'info locale et l'activité associative. Très bon mercredi sur RCB.

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1: Bonjour à toutes et à tous et bienvenue dans notre émission spéciale dédiée à Octobre Rose. Aujourd'hui, nous posons notre micro à Schirmeck pour mettre en lumière une mobilisation locale forte, solidaire et incontournable. L'événement La Bruche en Rose, organisé avec l'énergie de l'association La Bruche en Rose et avec le soutien de l'association Val Event. Nous avons le plaisir d'accueillir Madame la Présidente de l'association La Bruche en Rose, Céline Braun. Bonjour Céline.
2: Bonjour.
1: Alors Céline, pouvez-vous nous présenter en détail la deuxième édition de La Bruche en Rose qui, je le rappelle, se tiendra le 9 octobre prochain dès 18h. Quelles sont les différentes animations et le parcours prévu pour cette marche solidaire de 6 km qui s'élancera de Schirmeck et de La Broque.
2: Oui, alors cette deuxième édition de La Bruche en Rose débutera donc à 19h30 précise. Et il y aura un départ unique depuis la pharmacie du centre de Schirmeck pour 6 km. Il y aura diverses animations sur le parcours. N'hésitez pas à vous inscrire. Venez en famille, entre amis, entre collègues pour soutenir cette cause. N'hésitez pas aussi à mettre une petite touche de gaieté et venir habillé de rose. Voilà, alors le 7 octobre, la plage horaire de 15h à 18h sera effectivement ouverte pour récupérer déjà le kit d'inscription donc avec le t-shirt, mais également pour vous inscrire.
1: Pour aborder l'aspect médical de santé publique et de prévention, nous rejoignons à présent le docteur Renaud Schuffenecker, médecin généraliste à la Maison de Santé de Schirmeck. Bonjour docteur, merci d'être avec nous.
3: Bonjour.
1: Alors pour commencer, qu'est-ce que le cancer du sein en lui-même et comment apparaît-il, de quelle manière se développe-t-il et quels sont les principaux signes d'appel?
3: Alors le cancer du sein est un ensemble de cellules qui se développent pour former une petite tumeur au départ et qui grossit et qui va se développer aux dépens du sein. Alors en général, les premiers signes qui font s'inquiéter, c'est la détection d'une grosseur ou d'une petite boule au niveau du sein ou sous l'aisselle. Une modification de l'aspect du sein lui-même ou du mamelon qui prend un aspect différent. On peut aussi également avoir un écoulement anormal au niveau du mamelon.
1: Alors est-il vrai que le cancer du sein est le plus courant chez la femme?
3: Oui, tout à fait. On pense qu'il y a à peu près une femme sur huit qui sera atteinte d'un cancer du sein, ce qui est quand même beaucoup. Il y a en France à peu près 61 000 nouveaux cas par an.
1: Alors abordons un frein très fréquent, la peur de la mammographie liée à la douleur ressentie lors du dépistage. Que pouvez-vous dire aux femmes qui appréhendent cet examen pour les rassurer et leur rappeler l'importance vitale de ce dépistage?
3: Alors, le dépistage est un examen essentiel dans la lutte contre le cancer du sein. Il consiste donc en général avec une mammographie et une échographie. L'échographie, c'est totalement indolore. La mammographie, elle, est un peu désagréable, mais pas vraiment douloureux. Pour compléter sur la notion de dépistage, il est pris en charge à 100% par la Caisse primaire d'assurance maladie et est organisé entre 50 ans et jusqu'à 75 ans. Cela ne veut pas dire qu'il faut arrêter de faire des mammographies par la suite. C'est très important. Le cancer continue à se développer après 75 ans. Et bien entendu, avant 50 ans, on fait une mammographie en dehors de ce cadre de dépistage systématique, mais en fonction de la nécessité de faire un examen. Il faut que les femmes s'observent elles-mêmes, c'est-à-dire fassent une palpation de leur sein et aillent consulter si elles sentent la moindre petite grosseur.
1: Eh bien écoutez, merci docteur Schuffenecker et Céline Braun, présidente de l'association La Bruche en Rose, pour ces précieuses informations et ces messages de prévention essentiels. Retrouvez tous les détails et les liens d'inscription pour la marche La Bruche en Rose, qui je le rappelle aura lieu le 9 octobre prochain donc à Schirmeck. Retrouvez donc toute l'information sur le site internet helloassolabrucheenrose.com, helloassolabrucheenrose.com, et sur Facebook évidemment vous pourrez suivre toute l'actualité de cette association. En attendant, prenez soin de vous, soutenez la recherche et à très bientôt pour une prochaine émission.
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1: Il est 13h.
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3: Bonjour à tous. C'est une conséquence des saccages qui ont touché certains établissements depuis le début du mouvement lycéen. 30 000 élèves vont être privés de cours en présentiel pendant plusieurs semaines, indique le ministre de l'Éducation Édouard Geffray. Le ministre déplore un préjudice absolument énorme en termes de scolarité. Au total, 215 élèves ont été blessés, majoritairement par des comportements imprudents, précise Édouard Geffray. Du côté du personnel de l'Éducation nationale, on déplore 88 blessés. Le ministre de l'Intérieur, Laurent Nunez, suspend l'utilisation de grenades assourdissantes dans le cadre du mouvement. Cette colère lycéenne, le Premier ministre Sébastien Lecornu en parlera en début de soirée lors d'une allocution télévisée. Outre la situation dans les lycées, il évoquera également le prix des carburants, la crise agricole ainsi que la situation financière du pays. Les débats sur le projet de loi de finances débutent aujourd'hui à l'Assemblée nationale. Les membres de la commission des finances se penchent sur la partie recettes pendant au moins 3 jours. L'objectif du budget 2027 est de réduire le déficit public à 5% du PIB. Mais pour cela, il faudra faire 54 milliards d'euros d'économies. Journée de commémoration en Israël, 3 ans après les attaques meurtrières du 7 octobre. Depuis ce matin, les Israéliens se recueillent sur les sites attaqués par le Hamas. Au total, plus de 1200 personnes avaient été tuées. Le ministre français des Affaires étrangères, Jean-Noël Barrot, est sur place. Il doit notamment échanger avec des familles de victimes françaises. Ça passe pour Clarisse Agbenienou aux Mondiaux de judo. La Française s'est imposée pour son premier combat dans la catégorie des moins de 63 kilos. Un combat gagné en un peu plus de 2 minutes. Clarisse Agbenienou vise un 7e titre mondial. Un peu plus tôt, une autre Française s'est qualifiée, Manon De Keter. Et puis, le Var maintenu en vigilance orange, pluie, inondation et orage. Météo France alerte sur des pluies localement et temporairement fortes. Des cumuls de précipitations très importants sont attendus en peu de temps. Voilà pour l'info, excellent après-midi.
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1: Et nous sommes le 7 octobre aujourd'hui, nous fêtons les Serges. Et en ce 7 octobre, j'aurais pu vous parler de Citroën qui présente sa 2 chevaux en 1948, de la création de l'Ordre des médecins en 1940, ou encore du lancement de la première Coupe de France de foot le 7 octobre 1917. Mais le 7 octobre 2001 marque le début de la guerre d'Afghanistan en représailles aux attentats du 11 septembre à New York, moins d'un mois plus tôt, et la traque d'Oussama Ben Laden et des principaux chefs d'Al-Qaïda. George W. Bush obtient la mise en place d'une coalition internationale menée par les États-Unis pour anéantir Al-Qaïda. Après avoir traqué Oussama Ben Laden pendant 10 ans, les forces américaines abattent finalement le terroriste saoudien le 2 mai 2011 au Pakistan. Suite à ce décès, Barack Obama annonce le départ progressif des forces américaines. 33 000 soldats américains quittent l'Afghanistan en un an. L'OTAN transfère progressivement la responsabilité des opérations sur le terrain aux forces de sécurité afghanes. Et le 31 décembre 2014, l'OTAN met fin à son engagement après 13 ans de guerre. Mais cette guerre se poursuit jusqu'en 2021, année où Joe Biden annonce le retrait total des troupes américaines le 30 août. Les talibans reprennent alors le contrôle du pays dans la foulée. La citation du jour est signée du plus célèbre résistant afghan, le commandant Massoud. L'islam n'a rien à voir avec les assassins d'enfants et de femmes. L'islam n'a rien à voir avec le refus du droit des femmes à occuper leur juste place dans la société. Contrairement à ce que professent les talibans et les fureurs, le Coran n'est pas Mein Kampf.
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1: Il est 14h.
2: Bonjour à tous. La mobilisation lycéenne en net recul à la mi-journée, selon le ministère de l'Éducation, qui assure que 9 lycées sur 10 fonctionnent normalement. Les lycéens ne lâchent pas pour autant le combat et appellent d'ores et déjà à de nouveaux cortèges demain dans le cadre d'un acte 4 de la mobilisation. Une journée de grève soutenue par des syndicats d'enseignants, le SNES-FSU, la CGT, FO et Sud. Sébastien Lecornu réagit à cette colère lycéenne. Sur X, le Premier ministre estime que la parole lycéenne doit être entendue. Un temps de dialogue est organisé aujourd'hui dans les établissements pour permettre aux élèves d'exprimer leurs difficultés et leurs propositions pour améliorer leur temps à l'école. Sébastien Lecornu prendra la parole en début de soirée depuis Matignon pour évoquer cette crise, mais aussi d'autres sujets qui préoccupent les Français, notamment les prix des carburants. Il est accusé d'avoir attaqué au couteau plusieurs personnes, dont des enfants, dans un parc d'Annecy il y a 3 ans. Un homme va être renvoyé devant la cour d'assises de la Haute-Savoie. Il comparaîtra notamment pour tentative d'assassinat sur 13 victimes. La cour d'appel de Chambéry considère que son discernement n'était pas altéré au moment des faits. Nous n'oublions ni les noms ni les visages des victimes, les mots d'Emmanuel Macron, alors que l'on commémore aujourd'hui les 3 ans des attaques du 7 octobre en Israël, attaques qui ont coûté la vie à plus de 1200 personnes. Emmanuel Macron rappelle que l'engagement de la France est de combattre l'antisémitisme et le terrorisme partout et toujours. Le prix Nobel de chimie est décerné au français Henri Kagan et au japonais Kenzo Sohai. Selon le comité Nobel, leurs découvertes ont joué un rôle déterminant pour les chimistes dans la fabrication de produits pharmaceutiques. Et puis, le retour sur Terre se précise pour Sophie Adonneau. L'astronaute française va quitter la Station Spatiale Internationale en début d'après-midi, accompagnée de 3 autres astronautes. L'amérissage est prévu au large de la Californie vers 17h30. Sophie Adonneau aura passé près de 8 mois dans l'espace. Voilà pour l'essentiel de l'info. Passez une excellente journée.
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1: Pour nos infos du jour, pour l'accueil de loisirs pluricommunal à la MJC de Baromba, sorties cinéma, grands jeux, activités manga, ateliers cuisine ou encore bal costumé, si vous souhaitez inscrire vos enfants pour les vacances de la Toussaint, rendez-vous de 17h à 19h directement à la MJC. C'est sans manquer l'ouverture de la recyclerie de Ruse par Emmaüs Mundo, Vallée de la Bruche. Tous les mercredis, rendez-vous de 10h à 18h. Et pour les horaires des maisons, France Service qui vous accompagne dans vos démarches administratives. À Schirmeck, tous les mercredis de 8h30 à midi et de 14h à 16h30. Du côté Saalois, de 8h à 13h et de 13h30 à 16h. Voilà pour les infos du jour.
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1: Et pour les manifestations, l'harmonie Denis Derazelard a le plaisir de vous inviter à son concert annuel qui aura lieu ce dimanche 11 octobre à 16h à la salle des fêtes Denis Derazelard. Sous la direction de Félicien Vigizov, les musiciens de l'harmonie vous emmèneront à travers différents univers musicaux, tantôt intenses, tantôt légers, parfois familiers. Quelques animations, projections et mises en ambiance viendront ponctuer le concert et accompagner certains morceaux pour ajouter à la musique une petite touche de magie et de féerie. Le petit cœur de la Hazel sera présent pour de beaux moments où voix et instruments vont se rencontrer. La marche comté de Wildersbach à la découverte du trésor de la Perreux, c'est ce 10 octobre à partir de 19h. Enfilez vos costumes les plus terrifiants ou majestueux et plongez dans un univers peuplé de créatures mystérieuses et de magie. Qui sait, peut-être qu'au détour du banc de la roche, vous découvrirez les secrets oubliés des êtres fantastiques. N'ayez pas peur, cette marche promet des pauses gourmandes pour recharger vos forces et une ambiance unique sous les étoiles. Inscription par téléphone obligatoire, 10€ par personne, 5€ pour les moins de 12 ans. Rendez-vous dès 19h au château de la Perreux. Et ce 10 octobre, l'association Entente Sportive Hazelard Urmat Grendelbruch vous donne rendez-vous à la salle des fêtes d'Urmat. Un événement au bénéfice de Life Pink. Festival des auteurs dès 11h, buvette tout au long de la journée, crêpes parties salées et sucrées dès 11h30. Il y aura une vente de tombola avec de jolis lots à gagner, également un concours de tir au but, un concert à 18h30. Il y aura aussi des food trucks pour la soirée et un DJ pour poursuivre la fête à partir de 20h. C'est sans manquer le match de gala Life Charity Team, Life Pink vs l'ensemble pour la solidarité, c'est à 16h. Ce 11 octobre, un concours de belote à partir de 14h au Royal à Roto. De jolis lots et tout le monde gagne. Jeu par équipe, tarif de 10€, inscription par téléphone. Toujours pour ce dimanche 11 octobre, c'est les portes ouvertes au jardin de Niargout. Rendez-vous de 10h à 18h, visite libre du jardin, vente de plantes et produits artisanaux. Au 346 chemin de Niargout à Plaine. L'AS Vich Russe et Lutzelouz vous propose une soirée années 80 à nos jours. Préparez-vous à remonter le temps et à danser sur les plus grands tubes des années 80 jusqu'au hit d'aujourd'hui. C'est le samedi 17 octobre à 19h à la salle des fêtes. Sébastien Faure sera au platine pour vous faire danser toute la soirée. Restauration sur place avec tarte flambée. L'entrée est à 10€ avec une consommation offerte. C'est gratuit pour les moins de 14 ans. Venez fêter les 30 ans du cinéma Le Royal 1996-2026. À l'occasion de cet anniversaire, Le Royal vous invite à partager un week-end du 16 au 18 octobre placé sous le signe du cinéma et de la fête. Les festivités débutent vendredi à 21h avec la projection gratuite du film Flipper. Le samedi 17 octobre, petits et grands pourront profiter de la projection des mignons et des monstres à 15h. Et à 18h, la soirée se poursuivra autour d'un repas composé de grillades, frites et boissons accompagné du groupe Entre Parenthèses. Forfait soirée proposé à 20€ pour les adultes, 10€ pour les enfants. Enfin, le dimanche 18 octobre, le cinéma vous propose 3 séances. Un amour d'épouvantail à 10h, Earth of the Beast à 14h et les héros du Louvre à 17h. Les séances seront au tarif de 6€ par adulte, 4€ pour les enfants. 3 jours pour célébrer ensemble 30 ans de cinéma, de souvenirs et d'émotions au Royal. À la Maison des loisirs de Barambal le 17 octobre, rendez-vous pour une animation solidaire et conviviale au profit d'Octobre Rose. La participation est de 10€, les bénéfices seront reversés à la Ligue contre le cancer. À 16h, Zumba Party, Yoga Doux et Blind Test. Puis à 19h, concert de la chorale Cœur de Femmes de Molsheim. Je termine avec l'atelier Origami, le papier en sculpture avec Justin à Mulbar-sur-Bruche, sous le préau de l'école, le dimanche 18 octobre à 16h, entrée libre et plateau au profit de l'orgue. Voilà pour les prochaines manifestations. Si vous avez besoin d'un renseignement, vous pouvez toutes les retrouver sur le site radio-rcb.fr dans la rubrique événements. On reprend en musique. Très belle journée à tous et bonne écoute sur RCB.
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0: Villers, où l'association Décibule organise le festival La Vallée Vagabonde du 9 au 18 octobre. 10 jours de concerts, de spectacles et d'animations dans un magnifique chapiteau en bois, pensé comme un véritable lieu de rencontre et de partage. Pour découvrir toute la programmation, direction décibule.com. Samedi 10 octobre, deux rendez-vous à ne pas manquer. À Bar-en-Bar, dès 11h à l'étang, place à la pêche rose, une pêche en 2x4 au profit de la Ligue contre le cancer. Et si vous avez un petit creux, un sanglier à la broche sera proposé sur place. Comptez 35€ pour les adultes et 20€ pour les enfants jusqu'à 12 ans. Toujours ce samedi 10 octobre, mais cette fois à Schirmeck, à 19h30, à l'ancienne synagogue, les amis de la synagogue vous invitent à un concert du duo Dialogue Insolite avec Marc Hervieux à la flûte à bec et Bogdan Nesterenko à l'accordéon. Un moment musical à partager et l'entrée est libre avec un plateau. Enfin, dimanche 11 octobre, de 10h à 17h, le collège du Klosterwald à Villers accueille un grand village alsacien festif pour célébrer les 5 ans de la collectivité européenne d'Alsace. Au programme, gestes qui sauvent avec les pompiers, découverte de la saisonnalité des fruits et légumes, initiation au cirque, food truck et espace famille, et c'est gratuit pour tout le monde. Voilà pour cet agenda. Pour encore plus d'idées de sorties, direction le site internet de la radio. Très belle journée à tous.
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1: Bonne nouvelle pour les amateurs de café, leur tasse quotidienne n'est pas forcément l'ennemi de leur santé. On entend souvent qu'il faudrait limiter le café pour protéger son cœur, mais les données scientifiques sont plus nuancées. Pour la plupart des adultes, jusqu'à 5 tasses de café par jour peuvent être consommées sans danger. Cela représente environ 400 mg de caféine avec des tasses classiques. Et le café pourrait même avoir certains effets intéressants. Sa consommation régulière est associée à un risque plus faible de diabète de type 2, d'accident vasculaire cérébral, de maladie cardiaque ou encore d'insuffisance cardiaque. Les chercheurs s'intéressent notamment aux nombreux composés présents naturellement dans le café, dont certains ont des propriétés antioxydantes. Mais attention, cela ne veut pas dire que plus on en boit, mieux c'est. Pour plusieurs maladies cardiovasculaires, les associations les plus favorables se situent plutôt autour de 2 à 4 tasses par jour. Autre précision, ces résultats concernent principalement le café noir, sans sucre ni sirop. Et une boisson énergisante, très riche en caféine, n'est évidemment pas équivalente à une tasse de café. Attention, toutes les sources de caféine ne se valent pas. Les boissons énergisantes peuvent être source d'hypertension artérielle et d'arythmie cardiaque. Enfin, nous ne sommes pas tous égaux face à la caféine. Certaines personnes y sont beaucoup plus sensibles. Alors faut-il compter ses cafés ? Pas forcément. Retenez surtout ceci, pour la majorité des adultes, quelques tasses par jour ne sont pas incompatibles avec une bonne santé, à condition de rester raisonnable.
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2: Une enquête et une plongée dans les secrets de Facebook au cœur de The Social Reckoning. Il y a 16 ans, David Fincher nous racontait la naissance de Facebook dans The Social Network. Son scénariste Aaron Sorkin réalise cette suite pour revenir sur les Facebook Files. En 2021, l'histoire vraie de Frances Haugen, une jeune ingénieure chez Facebook et qui a sollicité l'aide d'un journaliste au Wall Street Journal pour lancer l'alerte.
3: Vous ne pouvez pas citer mon nom, tout ceci est confidentiel.
4: De qui voulez-vous parler ?
3: Connecter les gens est une mission noble parce que certains sont mal à l'aise.
4: Du coup, c'est quoi le problème ?
3: Quelque chose a changé. J'ai voulu découvrir qui avait radicalisé mon ami.
4: Et alors ?
3: Alors c'est nous.
2: Et ce duo du journaliste et de sa source se lance dans une enquête périlleuse. Objectif, révéler les secrets de fabrication de Facebook, et la direction du réseau n'a pas prévu de les laisser fouiller dans ces dossiers.
5: On essaie de combattre les discours de haine et vous voulez amplifier, vous renforcer leur incidence ?
6: Pour moi, le débat est clos.
3: Pourquoi vous l'avez pas publié ?
4: Vous ne m'avez pas donné un sujet, vous me l'avez raconté.
7: Je veux les documents internes, je veux des preuves.
8: Avec leur armée d'avocats, ils la mettront en pièces.
7: À chaque fois qu'elle ouvre un fichier, elle laisse une trace qui peut la trahir. Il faut faire mal, les faire souffrir.
2: Un film qui porte sur les pratiques du réseau social de Mark Zuckerberg, sur ses systèmes de modération et sur ses effets sur la société. Mais il est surtout présenté comme une véritable enquête journalistique, un récit d'investigation sous tension où les deux personnages vont prendre des risques pour révéler la vérité. The Social Reckoning avec Mikey Madison, Jeremy Allen White et Jeremy Strong. Et c'est au cinéma cette semaine.
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0: Bonjour à tous, Sébastien Lecornu réagit à la colère des lycéens sur X. Le Premier ministre estime que la parole lycéenne doit être entendue. Un temps de dialogue est organisé aujourd'hui dans les établissements pour permettre aux élèves d'exprimer leurs difficultés et leurs propositions pour améliorer leur temps à l'école. Sébastien Lecornu prendra la parole en début de soirée depuis Matignon pour évoquer cette crise. En parallèle, plusieurs syndicats de l'éducation appellent à faire grève et à manifester demain pour l'acte 4 de la mobilisation. Hier, les manifestations ont mis dans les rues 266 000 personnes selon le ministère de l'Intérieur, 450 000 selon les organisateurs. Les syndicats enseignants fustigent des réponses tardives du gouvernement, décalées et hors sol. Le ministre de l'Éducation, Édouard Geffrey, annonce avoir engagé un plan d'action sur Parcoursup, les remplacements, le bâti, ainsi que les instances de démocratie scolaire. Il est accusé d'avoir attaqué au couteau plusieurs personnes, dont des enfants, dans un parc d'Annecy il y a 3 ans. Un homme va être renvoyé devant la cour d'assises de la Haute-Savoie. Il comparaîtra notamment pour tentative d'assassinat sur 13 victimes. La cour d'appel de Chambéry considère que son discernement n'était pas altéré au moment des faits. Nous n'oublions ni les noms ni les visages des victimes. Les mots d'Emmanuel Macron alors que l'on commémore aujourd'hui les 3 ans des attaques du 7 octobre en Israël. Attaques qui ont coûté la vie à plus de 1200 personnes. Emmanuel Macron rappelle que l'engagement de la France est de combattre l'antisémitisme et le terrorisme partout. Et toujours. Les conséquences de la sécheresse. Plus de 90 000 personnes étaient encore privées d'eau du robinet dans l'Hexagone fin septembre. Résultat des faibles pluies et des canicules de ces derniers mois. La France vient de connaître son été le plus chaud jamais enregistré. Et puis le retour sur Terre se précise pour Sophie Adonneau. L'astronaute française a quitté la Station Spatiale Internationale en début d'après-midi accompagnée de 3 autres astronautes. L'amérissage est prévu au large de la Californie demain. Sophie Adonneau aura passé près de 8 mois dans l'espace. Voilà pour l'info, excellent après-midi.
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0: Bonjour, au programme de votre soirée télé de ce mercredi 7 octobre sur TF1, Tracker, série sur France 2, Sœur, série avec Lola Devers, sur Arte, Zero Dark Thirty, film avec Jessica Chastain. Après les attentats du 11 septembre, une poignée d'hommes et de femmes du renseignement américain mettent tout en œuvre pour débusquer Oussama Ben Laden. Sur France 3, Secret d'Histoire, magazine présenté par Stéphane Bern sur le thème Charles X, le dernier roi de France. Né en 1757, Charles-Philippe de France, comte d'Artois et frère cadet de Louis XVI et de Louis XVIII, passe les premières années de sa vie à jouir des plaisirs de la cour. Sur France 4, Renaud, 50 ans de chansons, concerts. Sur M6, La France a un incroyable talent, divertissement présenté par Karine Lemarchand. Pour cette 21e saison, les règles évoluent. Dès les quarts de finale, les 30 artistes sélectionnés se produiront en direct. Et puis sur W9, Enquête criminelle, magazine. Très belle soirée télé à tous.
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Bonjour à tous. Laurent Nunez estime qu'il est excessif de parler de répression policière. Le ministre de l'Intérieur est auditionné par la commission des lois de l'Assemblée nationale sur le mouvement des lycéens. Il estime que la mobilisation a rapidement basculé dans des violences graves. Depuis le début, plus de 6600 personnes ont été interpellées. 760 membres des forces de l'ordre ont été blessés. Dans ce contexte, une pétition pour interdire les armes mutilantes dans les manifestations lycéennes dépasse les 50 000 signatures. La pétition publiée sur le site de l'Assemblée nationale a été lancé par un enseignant et dénonce une réponse sécuritaire totalement disproportionnée. En Isère, un étudiant mis en examen pour viol après un week-end d'intégration. Les faits se seraient déroulés le week-end dernier dans un camping. Le jeune homme de 20 ans est accusé d'avoir violé la victime de 18 ans qui avait consommé de l'alcool. L'étudiant mis en cause aurait donné une fausse identité aux forces de l'ordre et tenté de s'enfuir avant d'être interpellé. En garde à vue, il a nié les faits, assurant qu'il n'avait pas bu d'alcool et que la relation était consentie. Journée de commémoration en Israël, 3 ans après les attaques meurtrières du 7 octobre. Depuis ce matin, les Israéliens se recueillent sur les sites attaqués par le Hamas. Au total, plus de 1200 personnes avaient été tuées. Le ministre français des Affaires étrangères, Jean-Noël Barrot, est sur place pour échanger notamment avec des familles de victimes françaises. Le coup dur pour Clarisse Agbenienou, la judokate française a été éliminée en quart de finale des mondiaux par l'hongroise Anna Kriza. Et Clarisse Agbenienou voit ses rêves de 7e titre mondial s'envoler. Après sa défaite en repêchage, elle ne pourra pas se consoler avec une médaille de bronze. Et puis le prix Nobel de chimie décerné au français Henri Kagan et au japonais Kenzo Sohai. Selon le comité Nobel, leurs découvertes ont joué un rôle déterminant pour les chimistes dans la fabrication de produits pharmaceutiques. Voilà pour l'essentiel de l'actualité. Passez une excellente après-midi.

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1: Bonjour à toutes et à tous et bienvenue dans notre émission spéciale dédiée à Octobre Rose. Aujourd'hui, nous posons notre micro à Schirmeck pour mettre en lumière une mobilisation locale forte, solidaire et incontournable. L'événement La Bruche en Rose, organisé avec l'énergie de l'association La Bruche en Rose et avec le soutien de l'association Val Event. Nous avons le plaisir d'accueillir Madame la Présidente de l'association La Bruche en Rose, Céline Braun. Bonjour Céline.
2: Bonjour.
1: Alors Céline, pouvez-vous nous présenter en détail la deuxième édition de La Bruche en Rose qui, je le rappelle, se tiendra le 9 octobre prochain dès 18h. Quelles sont les différentes animations et le parcours prévu pour cette marche solidaire de 6 km qui s'élancera de Schirmeck et de La Brocque.
2: Oui, alors cette deuxième édition de La Bruche en Rose débutera donc à 19h30 précise. Et il y aura un départ unique depuis la pharmacie du centre de Schirmeck. Pour 6 km, il y aura diverses animations sur le parcours. N'hésitez pas à vous inscrire. Venez en famille, entre amis, entre collègues pour soutenir cette cause. N'hésitez pas aussi à mettre une petite touche de gaieté et venir habillé de rose. Voilà, alors le 7 octobre, la plage horaire de 15h à 18h sera effectivement ouverte pour récupérer déjà le kit d'inscription donc avec le t-shirt, mais également pour vous inscrire.
1: Pour aborder l'aspect médical de santé publique et de prévention, nous rejoignons à présent le docteur Renaud Schuffenecker, médecin généraliste à la Maison de Santé de Schirmeck. Bonjour docteur, merci d'être avec nous.
3: Bonjour.
1: Alors pour commencer, qu'est-ce que le cancer du sein en lui-même et comment apparaît-il, de quelle manière se développe-t-il et quels sont les principaux signes d'appel?
3: Alors le cancer du sein est un ensemble de cellules qui se développent pour former une petite tumeur au départ et qui grossit et qui va se développer aux dépens du sein. Alors en général, les premiers signes qui font s'inquiéter, c'est la détection d'une grosseur ou d'une petite boule au niveau du sein ou sous l'aisselle. Une modification de l'aspect du sein lui-même ou du mamelon qui prend un aspect différent. On peut aussi également avoir un écoulement anormal au niveau du mamelon.
1: Alors est-il vrai que le cancer du sein est le plus courant chez la femme?
3: Oui, tout à fait. On pense qu'il y a à peu près une femme sur 8 qui sera atteinte d'un cancer du sein, ce qui est quand même beaucoup. Il y a en France à peu près 61 000 nouveaux cas par an.
1: Alors abordons un frein très fréquent, la peur de la mammographie liée à la douleur ressentie lors du dépistage. Que pouvez-vous dire aux femmes qui appréhendent cet examen pour les rassurer et leur rappeler l'importance vitale de ce dépistage?
3: Alors, le dépistage est un examen essentiel dans la lutte contre le cancer du sein. Il consiste donc en général avec une mammographie et une échographie. L'échographie, c'est totalement indolore. La mammographie, elle, est un peu désagréable, mais pas vraiment douloureux. Pour compléter sur la notion de dépistage, il est pris en charge à 100% par la Caisse primaire d'assurance maladie et est organisé entre 50 ans et jusqu'à 75 ans. Cela ne veut pas dire qu'il faut arrêter de faire des mammographies par la suite. C'est très important, le cancer continue à se développer après 75 ans. Et bien entendu, avant 50 ans, on fait une mammographie en dehors de ce cadre de dépistage systématique, mais en fonction de la nécessité de faire un examen. Il faut que les femmes s'observent elles-mêmes, c'est-à-dire fassent une palpation de leur sein et aillent consulter si elles sentent la moindre petite grosseur.
1: Eh bien écoutez, merci docteur Schuffenecker et Céline Braun, présidente de l'association La Bruche en Rose, pour ces précieuses informations et ces messages de prévention essentiels. Retrouvez tous les détails et les liens d'inscription pour la marche La Bruche en Rose, qui je le rappelle aura lieu le 9 octobre prochain donc à Schirmeck. Retrouvez donc toute l'information sur le site internet helloassolabrucheenrose.com, helloassolabrucheenrose.com, et sur Facebook évidemment vous pourrez suivre toute l'actualité de cette association. En attendant, prenez soin de vous, soutenez la recherche et à très bientôt pour une prochaine émission.
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1: 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Bonsoir à tous. La question du maintien de l'ordre au cœur de l'audition de Laurent Nunez, le ministre de l'Intérieur, entendu cet après-midi par la commission des lois de l'Assemblée nationale sur le mouvement des lycéens. Il estime qu'il est excessif de parler de répression policière. Laurent Nunez a annoncé la suspension de l'utilisation de la grenade assourdissante à l'origine de la grave blessure d'un élève à Lens. Mais pour le secrétaire national du syndicat de police Unité, les consignes de l'exécutif sont contradictoires.
2: Ça nous surprend. Je vous cache pas non plus qu'on a découvert les mots du président de la République, qui disent qu'on doit faire preuve de plus d'empathie et de pédagogie envers les lycéens. J'ai l'impression que ça godille beaucoup quand même. Et nous, on n'est pas les culbuteaux, en fait. Entre un Premier ministre très martiaux et de l'autre côté un président de la République qui demande à ce qu'on soit des bisounours, nous, on est au milieu et en fait, on fait le boulot et le sale boulot, j'allais dire. On a plus de 700 policiers qui sont blessés et nous, policiers, on doit faire appliquer la loi. Et dès lors qu'il y a des troubles à l'ordre public, on applique la loi avec tout le discernement possible. Et comme on dit souvent, c'est le terrain qui décide. Et en fonction de qui et des individus qu'on a en face de nous, il y a une proportionnalité de la force.
1: Dans ce contexte, une pétition pour interdire les armes mutilantes dans les manifestations lycéennes dépasse les 50 000 signatures. Sébastien Lecornu prendra la parole en début de soirée depuis Matignon pour évoquer cette crise, mais aussi d'autres sujets qui préoccupent les Français, notamment les prix des carburants. En Isère, un étudiant mis en examen pour viol après un week-end d'intégration. Les faits se seraient déroulés le week-end dernier dans un camping. Le jeune homme de 20 ans est accusé d'avoir violé la victime de 18 ans qui avait consommé de l'alcool. Le prix Nobel de chimie décerné aux Français Henri Kagan et au Japonais Kenzo Suai. Selon le comité Nobel, leurs découvertes ont joué un rôle déterminant pour les chimistes dans la fabrication de produits pharmaceutiques. Et puis le retour sur Terre se précise pour Sophie Adonneau. L'astronaute française a quitté la station spatiale internationale en début d'après-midi, accompagnée de 3 autres astronautes. L'amérissage est prévu au large de la Californie demain. Voilà pour l'info, excellente soirée.
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1: Et en 2014, on passe d'une ambiance plutôt dramatique à une ambiance festive club grâce au remix des DJ Filatov et Karas. 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

0: Sur votre plateau télé ce soir, des talents, une traque et un roi. La France a un incroyable talent sur M6, divertissement présenté par Karine Lemarchand. Pour cette 21e saison, les règles évoluent. Dès les quarts de finale, les 30 artistes sélectionnés se produiront en direct aux côtés d'un juré invité surprise pour des prestations sans filet. Parmi les talents de la saison, le médecin et humoriste David Sun.
1: La dernière fois, je suis retourné au cabinet avec les réflexes du stand-up. Je suis arrivé, j'ai dit « Bonjour, je suis le Dr Sun et est-ce que vous êtes chaud ?» Quel plaisir d'arriver dans la salle d'attente et de voir que c'est complet!
0: Zero Dark Thirty sur Arte, film avec Jessica Chastain. Après les attentats du 11 septembre, une poignée d'hommes et de femmes du renseignement américain mettent tout en œuvre pour débusquer Oussama Ben Laden. En 2003, Maya, fraîchement recrutée par la CIA, est dépêchée au Pakistan.
2: T'y crois, toi, à cette histoire? Oussama Ben Laden?
3: Si vous avez raison, le monde entier va vouloir participer.
4: Vous ne les trouverez jamais. C'est l'un de ceux qui ont disparu.
0: Secret d'histoire sur France 3, magazine présenté par Stéphane Bern sur le thème Charles X, le dernier roi de France. Né en 1757, Charles-Philippe de France, comte d'Artois et frère cadet de Louis XVI et de Louis XVIII, passe les premières années de sa vie à jouir des plaisirs de la cour. Mais en 1825, il devient le roi Charles X. La France a un incroyable talent sur M6, Zero Dark Thirty sur Arte et Secret d'histoire sur France 3. Très belle soirée télé à tous.
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2: Salut les amis, c'est Philippe, c'est British Connection pour votre émission rock avec un album de la semaine pour fêter les 40 ans de mission musicale des Non-Tropos. La série live Berrurier Noir, Tagada Jones, de titre pour le prix d'un Cortatou. Régis Mérand nous parlera du folk américain, un classique avec Jimi Hendrix, et puis il y aura des morceaux de Diva, de Paragons, Romain Humeau et bien d'autres. Bienvenue, on est ensemble pour 2 heures de rock. Oui, d'excellent rock. Et on débute avec Echo and the Bunnymen. Ils viennent de Liverpool, comme les Beatles.

Depuis que j'ai vu Peel en concert au mois de mai à Paris, j'ai assisté à ce concert fabuleux et ayant sous les yeux Johnny Rotten, bon sang, je n'écoute que du Peel, public image limited.

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dans un instant, une autre reprise, un autre tribute dans British Connection. Mais voici un classique de classique du rock, un classique classique, oui, Jimi Hendrix, avec All Along the Watchtower, en sachant que, eh bien, la semaine prochaine, dans British Connection, je recevrai Yazid Manou. Il a sorti un bouquin sur Jimi. Il nous en parlera dans l'émission.

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1: Tribute par Yuka Subsway, l'un des survivants du punk british, le groupe a 50 ans. Il reprend du AC/DC, Hell's Bells. Autre survivant du punk, mais du rock, cette fois-ci australien, Yuka Subs dans British Connection.

0: C'est la première partie de l'album de la semaine. Ce sont les Nains Troupeaux. Groupe fondé en 1986, en 88 sortait La Mission Musicale, un groupe qui faisait partie de l'écurie, l'écurie Bondage Records. On les écoute tout de suite, Humour Décalé dans British Connection.
1: Allô ? Oui, je vous entends bien, mais pas très fort. Oui, oui, allô, oui. Mais... Ah, sur le téléphone ! Ah, très bien, mais c'est dommage, je vous entends pas très fort, parce que c'est pour enregistrer la conversation, mais alors c'est compliqué, j'ai pas trouvé comment faire. Alors, je vais mettre mon petit zoom tout près du haut-parleur, on va voir si ça marche. On verra bien.
2: Si vous appuyez sur le petit haut-parleur, ça marche.
1: Ah, mais oui, bien sûr, il y a un petit haut-parleur. Ah, oui.
3: Vous appuyez sur le petit haut.
1: Ah, on entend mieux.
3: Ah bah ouais.
1: Ah, voilà. Ah ouais, très bien. Alors.
3: On a bien fait de faire le stage.
1: Oui, oui, oui, oui, oui. Donc, la question qu'on nous a posée, c'est d'où vient l'origine de la chanson Frite Moule.
3: Alors ça fait longtemps.
1: Je crois que c'était une improvisation. Et qui avait été agrémenté de rimes riches.
3: Sûrement riches en graisse de bœuf.
1: Mais je me souviens que les rimes étaient très très riches.
3: Ah, peut-être bien. Vous... je me souviens plus. Je roule à toute allure en direction de Namur.
1: Voilà, c'est riche ça, oui. Et la serveuse un peu mièvre m'apporte un pâté de lièvre. C'est pas quelque chose qu'on a beaucoup entendu. En poésie.
3: En poésie, pas très souvent, non.
1: Voilà.
3: Peut-être chez Rabelais.
1: C'est vrai. Mais là, en l'occurrence, ça fonctionnait bien.
3: Oui.
1: Après...
3: Alors ensuite.
1: Ensuite, on ne peut pas chanter toute la chanson pour la présenter. Il vaut mieux laisser aux auditeurs le soin de la découvrir.
3: Ah oui, puisqu'il existe un enregistrement, je crois.
1: Oui.
3: Il me semble.
1: Oui, que notre ami Philippe a l'intention de diffuser.
3: Ah, Philippe, qui est-il ? C'est la British Connection, c'est ça ?
1: Exactement, exactement.
3: Ah, très bien.
1: Voilà.
3: Parfait.
1: Donc,
3: vous le saluerez bien ?
1: Oui. Donc, je propose que nous lancions cette chanson, donc Frite Moule. Voilà, c'est à vous, Philippe.

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0: deuxième demi-heure de British Connection, elle va être Frenchie pendant 30 minutes. Et puis, je souhaiterais la bienvenue à Jennifer et Cédric qui viennent de laisser un message via la page Facebook de l'émission. C'est la première fois qu'ils écoutent British Connection. Et puis, La Femme, une musique entraînante, un texte désabusé, avec dans les cœurs, et oui, Clara Luciani, étonnant, La Femme dans British Connection.
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0: C'est la deuxième partie de l'album de la semaine, Les Non-Tropos, l'album Mission Musicale, des instruments bricolés et des textes absurdes.
1: Allô ?
2: Oui ?
1: Est-ce que Philippe est là ou...
2: Non. Ah non, non. C'est pour plus tard.
1: C'est en différé ?
2: Oui.
1: Ah, très bien.
2: Voilà.
1: Parfait. Bon. Je croyais que nous allions être avec. Ah, pardon.
2: Oui, très bien. Voilà, je pense que c'est bon. Donc,
1: il y a la musique chez vous.
2: Non.
1: Qui en parlait encore ?
2: Je ne sais pas. Alors, non. Par contre, il a l'intention aussi de diffuser une autre chanson. Il m'a écrit qu'il voulait diffuser Le Roi de la Route. Et ça,
1: Oui, alors ça, je m'en souviens bien.
2: Oui, alors celle-là, c'était Sœur Tropeau qui l'avait écrite, paroles et musique, dans la voiture.
1: Tout à fait. Surtout qu'elle était toujours, très souvent, toute seule avec sa guitare à l'arrière, alors que nous étions devant.
2: Exactement.
1: Et voilà, donc elle s'ennuyait un petit peu aussi.
2: Et elle nous a fait la surprise.
1: Ah, très très bien.
2: Vous vous rappelez de ça ?
1: Belle surprise.
2: Voilà, la chanson était toute écrite et impeccable en quelques heures de route, c'était le cas de le dire.
1: Ah oui, tout à fait, ça je me souviens bien aussi, c'était tout à fait bien.
2: Voilà.
1: Et il est vrai qu'il y avait beaucoup de gens qui nous doublaient rapidement.
2: Voilà, ça a dû l'inspirer, pardon.
1: Et pas toujours par la gauche, comme il le faudrait.
2: Voilà, voilà.
1: Oui, alors qu'est-ce qu'on fait ? On fait le lancement, c'est ça ?
2: Faisons.
1: Allez, c'est parti !
2: Très bien.

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2: Bonjour, je suis Régis Méran, je suis anthropologue et je viens de publier un livre qui s'intitule « La folk music américaine, de la contre-culture à l'entertainment » aux éditions Le Mot et le Reste. Alors, je vais vous présenter rapidement quelques épisodes de cette histoire complexe, très riche, de la folk music américaine qu'on a tendance à réduire trop rapidement à l'histoire de Bob Dylan et Joan Baez, alors que c'est une histoire qui commence au 19e siècle et qui est dans la droite ligne de ce qu'on appelait la contre-culture, même si petit à petit, cette musique va ensuite intégrer le show business et donc se dépolitiser. Alors la première chose que je voudrais dire et aux auditeurs, c'est que cette musique au départ a été une musique enregistrée par les ethnologues, les ethnomusicologues, dès les années 1890. Il y a eu des gens qui étaient passionnés de la musique des minorités, la musique des Amérindiens par exemple, avec quelqu'un comme Frances Densmore, une musicologue américaine qui a enregistré des milliers de chants amérindiens, et puis aussi la musique des Noirs américains en particulier. Donc là, il y a deux personnages absolument centraux dans l'histoire de la musique américaine que sont Alan Lomax et son père John Lomax, des gens qui, à partir des années 30, ont sillonné le sud des États-Unis pour enregistrer la musique de la minorité noire dans des conditions parfois extrêmes, en risquant d'ailleurs de se faire casser la figure par les gens du Ku Klux Klan, puisque c'était les années 30, c'était la ségrégation raciale, c'était les lois Jim Crow, c'était une brutalité extrême par rapport aux Noirs, mais aussi par rapport, évidemment dans une moindre mesure, par rapport à ceux du côté des Blancs qui tâchaient de les défendre. C'était le cas de John et Alan Lomax qui ont sillonné donc les routes du Sud, notamment le long du delta du Mississippi, pour enregistrer la musique dans les champs, ce qu'on appelle les field hollers, les champs de coton souvent, la musique dans les prisons avec les prison songs, c'est-à-dire la musique du peuple, la musique la plus populaire qui soit, qui incarnait quelque part l'essence même de la musique noire, cette chose que voulait absolument découvrir, c'est-à-dire les racines même de cette musique, ce qui a amené d'ailleurs John et Alan Lomax à découvrir de grands artistes comme Led Belly, qu'ils ont découvert en prison, qui était un voyou qui devait son nom à une balle qu'il avait reçue dans le ventre et qui ils ont rendu Led Belly extrêmement célèbre, et d'autres comme Muddy Waters par exemple. Alors on écoute ici un premier extrait, c'est la musique de prisonniers noirs dans une ferme prison de l'Arkansas, et ça s'appelle Lord Don't Turn Your Child Away, et ça date de 1939.
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0: Alors je passe maintenant au deuxième élément qui constitue l'histoire de la musique folk américaine et qui est très peu connu en France. Il s'agit de la musique des ouvriers anarchistes américains constitués dans un syndicat qu'on appelait les Wobblies. Alors il y a même une préhistoire de cette musique puisque c'était des chansons donc très politiques, des chansons de contestation sociale qui étaient déjà composées par ces gens qu'on appelait les hobos, c'est-à-dire des ouvriers itinérants qui fraudaient dans les trains de marchandises pour traverser les États-Unis et donc ils étaient des sortes de SDF travaillant occasionnellement et très cultivés. Ils composaient des chansons pour critiquer le système politique capitaliste. Ils se sont ensuite regroupés dans un syndicat qui est devenu le deuxième syndicat américain, qui s'appelait donc familièrement les Wobblies. Et dans ce syndicat-là, des figures émergèrent comme Joe Hill, des gens qui étaient des compositeurs de chansons très critiques sur le système de l'exploitation des ouvriers, mais qui composaient également des choses en rapport avec la critique de la domination raciale, et même il s'agissait d'un mouvement qui était également féministe, et tout ça dès 1904. Donc cette tradition-là a été très forte, elle a été réprimée ensuite extrêmement brutalement par le gouvernement américain, ce qui fait que au sortir de la Seconde Guerre mondiale, les Wobblies seront de moins en moins nombreux, mais ils vont laisser une empreinte très forte dans l'imagerie américaine de la musique folk, et ça va être repris par quelqu'un qui lui va devenir une véritable star, c'est Woody Guthrie, qui était un petit fermier blanc de l'Oklahoma et qui a vécu lui aussi comme un hobo pour essayer de trouver du travail en Californie notamment, alors que les tempêtes de sable avaient ravagé ses récoltes et qu'il avait donc dû fuir, laisser sa famille et fuir chercher du travail ailleurs. Et petit à petit, il s'est mis à reprendre cette tradition des Wobblies qu'il connaissait très bien, et il s'est mis à composer lui-même des chansons qui sont ce qu'on appelait des topic songs, c'est-à-dire ce qu'on appellera ensuite des protest songs, c'est-à-dire des chansons qui critiquent la condition sociale dans laquelle est l'exploitation, disons, des ouvriers, mais aussi des chansons qui critiquent l'exploitation et la domination raciale. Et donc, il y avait une dimension antifasciste chez quelqu'un comme Woody Guthrie. Et on l'écoute là dans une chanson très revendicatrice qui s'appelle « All You Fascists Bound to Lose », qui a été enregistrée en 1944 et qui critique avant tout les lois Jim Crow et la ségrégation raciale aux États-Unis, qui l'assimile à du fascisme.
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Alors on passe maintenant à la troisième période de cette histoire et de ce survol extrêmement rapide de la musique folk américaine qui est beaucoup plus riche que ça, mais il faut bien simplifier. Donc là, la troisième période, c'est ce qu'on appelait le folk revival et même les folk revivals, puisqu'il y a eu deux moments. Il y a eu un premier folk revival au sortir de la Seconde Guerre mondiale, puisque ça a été initié justement par Woody Guthrie, que nous venons d'écouter, qui s'est allié avec d'autres personnes proches du Parti communiste américain, notamment Pete Seeger, qui va avoir un grand succès à ce moment-là, et puis des gens très engagés également venant de la communauté noire, comme Paul Robeson. Ce sont des gens qui militent contre le fascisme, contre le racisme, mais ils vont être complètement terrassés par le McCarthyisme, le sénateur McCarthy, qui, comme vous le savez probablement, voulu repérer et virer de tous les gens qui étaient suspectés de communisme. Donc c'est la fin à ce moment-là, en 1952-53, de ce premier revival. Mais un deuxième folk revival arrive dans les années 60. C'est un mouvement urbain qui s'est d'abord constitué dans un quartier de New York bien connu, qui est Greenwich Village, où se retrouvent des intellectuels et des gens, et des artistes, des gens qui sont imprégnés de toute cette histoire qu'on a vue très rapidement. Donc ça va être le moment où vont conjuguer les différents courants, c'est-à-dire la musique des minorités, la musique des Wobblies, donc de ces ouvriers anarchistes, et ça va être également le moment où ces artistes vont s'engager dans la lutte pour les droits civiques, ils vont soutenir la lutte pour les droits civiques des Noirs américains. Ils vont participer par exemple à la marche sur Washington avec Martin Luther King, et puis ils vont aussi s'afficher contre la guerre du Vietnam. Donc ça, c'est le moment le plus connu de la musique folk. C'est de là que vont émerger des gens comme Bob Dylan et Joan Baez, qui vont devenir ensuite d'immenses stars internationales. C'est aussi le moment où cette musique va essaimer dans le monde entier, va être reprise en France, en Italie, et dans de nombreux pays occidentaux où les paroles seront traduites dans différentes langues et connaîtront un immense succès. Et c'est aussi le moment où cette musique sera de moins en moins politique et où les artistes les plus engagés vont petit à petit laisser la place à des stars du show business. Donc on aurait pu citer des gens comme Dave Van Ronk et bien d'autres, mais je choisis là la chanteuse Odetta, qui reprend une chanson classique de la folk music qui est 900 Miles. Et c'est une chanson qu'elle a enregistrée en 1962 et qui est tout à fait remarquable. Merci d'avoir écouté cette émission. 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

0: C'est la troisième partie de l'album de la semaine. On fête bien prochainement les 40 ans de l'album des Non-Tropos, Mission Musicale. Regardez leur spectacle sur YouTube. C'est excellent, excellent. Et voici pour leur dernier morceau.
1: Concernant la dernière chanson, Corinne, je vous laisse peut-être le soin d'en parler parce que c'est vous qui l'avez initiée.
2: Oui, je l'ai initiée. Alors effectivement, c'était parce que j'avais fait un stage quelques temps avant tout de même, et avec des enfants de tout type de handicap. Alors c'était fort intéressant. Et je voyais bien aussi comment ces enfants fonctionnaient et comment ils pouvaient jouer de leur handicap. C'était parce que c'était une façon à elle et à eux de se jouer de nous. Alors voilà. Et ensuite, eh bien, alors, je crois me rappeler que c'était lors d'une improvisation que j'avais commencé à raconter l'histoire de cette petite mongolienne qui s'appelle, alors on dit plus mongolienne bien sûr, on dit trisomique, c'est ça, atteinte de trisomie 21, je crois on dit ça maintenant.
1: Oui
2: voilà. Et donc l'histoire de cette Corinne avec sa seule et grande amie Corinne. Maintenant on va laisser les auditeurs et les auditrices découvrir la chanson, parce qu'on va pas en dire trop non plus.
1: Tout à fait. Et voilà.

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Voilà, un premier quart d'heure très punchy dans cette dernière demi-heure. On va se calmer un petit peu avec deux morceaux de ska avec les Paragons, de Height is Height, écrit par John Holt, chanteur du groupe en 67. Ça n'avait pas du tout fait de succès et du coup repris en 80 par la belle blondie Debbie Harris. C'est le carton. Mais voici l'original de Paragons en British Connection.

histoire similaire, toujours avec Duska. En 69, Tony Tribes écrit le titre Red Red Wine et ça fait un carton. Et puis en 83, ça fait un second carton avec Ubi 40. On écoute l'original.

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1: Voilà, British Connection, votre émission rock, c'est terminé pour aujourd'hui. On va se quitter dans la bonne humeur. Une petite visite sur la page Facebook de l'émission s'impose. Vous retrouvez des centaines de photos d'époque, puisque British Connection a été créé en 1982, je vous le rappelle. Et puis vous avez des podcasts et plein d'infos très intéressantes. N'hésitez pas également à me laisser des petits messages, je vous y répondrai avec plaisir. En attendant la semaine prochaine, ne l'oubliez pas, British Connection, c'est votre émission rock, et qui passe ce qu'on n'entend pas sur les radios rock. Allez, salut!

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1: Il est 21h.
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3: Bonsoir, bonsoir à tous. Des annonces pour tenter de calmer la colère lycéenne. Sébastien Lecornu a pris la parole ce soir depuis Matignon au sujet des manifestations des lycéens cette semaine. En plus des temps de démocratie organisés jusqu'à vendredi en classe, le Premier ministre affirme écouter les lycéens et poursuivre le dialogue.
4: La plateforme ouverte lundi dernier par le ministre de l'Éducation nationale a déjà recueilli plus de 40 000 contributions. En particulier, on le sait, sur l'organisation du temps scolaire et sur les conditions matérielles dans les lycées. Les premières décisions du gouvernement seront présentées à la fin du mois d'octobre. Cela nous laisse donc un mois pour traduire les contributions et les propositions des lycéens en amendements sur lesquels les députés et les sénateurs devront s'entendre. Ce que je souhaite, ce sont des réponses concrètes, rapides. Un gouvernement qui n'a aucune échéance électorale peut s'y engager avec sincérité.
3: Selon le Premier ministre, le budget de l'éducation nationale pour 2027 est prévu à hauteur de 64 milliards d'euros. Autre annonce de Sébastien Lecornu sur les carburants cette fois. La France va libérer 10 millions de barils de gazole de ses stocks à la disposition des distributeurs en France. Avec une conséquence, la baisse des prix de 12 à 18 centimes par litre. Le chef du gouvernement a aussi demandé à EDF de mobiliser au maximum ses capacités de production. Le prix de l'électricité ne doit pas augmenter cet hiver, selon ses mots. Dans l'actualité aussi, le soulagement pour la filière des fromages AOP, l'arrêté permettant temporairement de se fournir en fourrage en dehors de la zone d'appellation, a été publié au journal officiel aujourd'hui. Comté, Morbier ou encore Bleu de Gex pourront donc être produits en assouplissant légèrement le cahier des charges. Cet été, les éleveurs ont connu une sécheresse exceptionnelle, les obligeant à donner du fourrage et à puiser dans leur stock. Et puis, elle entame son retour sur Terre. Sophie Adenau a quitté la Station Spatiale Internationale en début d'après-midi, accompagnée de ses coéquipiers astronaute, la Française va encore devoir attendre à bord de la capsule Crew Dragon avant de toucher le plancher des vaches. L'amérissage est prévu demain, 17h34, au large de la Californie. Voilà pour l'actu, très bonne soirée à tous.
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1: Il est 22h.
2: Bonsoir, bonsoir à tous. Lycéens, carburant, agriculture, voilà les trois principaux thèmes abordés par le Premier ministre lors de son allocution ce soir depuis Matignon. Au sujet de la contestation lycéenne, Sébastien Lecornu a annoncé que la plateforme du gouvernement a reçu près de 40 000 contributions sur l'organisation des emplois du temps ou sur le manque de moyens notamment. Les décisions du gouvernement sur cette contestation lycéenne seront présentées à la fin du mois d'octobre. Sur les carburants, le chef du gouvernement promet une baisse du prix du gazole à la pompe de 12 à 18 centimes rapidement grâce à la libération de 10 millions de barils de stocks nationaux. Enfin, de nouvelles mesures du plan d'urgence pour les agriculteurs seront présentées demain par la ministre de l'Agriculture. En attendant, quelle mobilisation ce jeudi? Les organisations lycéennes et syndicats de l'éducation nationale appellent de nouveau à descendre dans la rue. Ils déplorent les réponses du gouvernement face à la contestation des lycéens. SNES-FSU, la CGT, FO et Sud prévoient une journée de grève et de manifestation au surlendemain de la mobilisation qui aura réuni 450 000 participants partout en France selon les syndicats, 266 000 selon les autorités. Dans l'actualité aussi, 6 gardes à vue dans l'affaire du vol de tableau d'Auguste Renoir à Cagnes-sur-Mer. Parmi les 6 suspects, 2 sont des cambrioleurs présumés. Le mois dernier, 4 tableaux du peintre prêtés par le musée d'Orsay au musée Renoir avaient été dérobés. On connaît la date du procès de Michel Pial. L'homme accusé d'avoir tué sa femme, Karine Esquivillon, sera jugé devant les assises de la Vendée du 1er au 5 février. Il avait masqué l'absence de Karine Esquivillon en disparition, multipliant les apparitions médiatiques pour demander à ce qu'elle revienne. Le corps sera retrouvé sur les indications de Michel Pial. Et puis, Louis Vuitton, chargé de réaménager 2 rues près des Champs-Élysées. La marque de luxe française financera des travaux de son futur magasin pour près de 2 millions d'euros. Trottoir étendu avec arceaux pour vélo et bac à plantes. L'opposition dénonce une privatisation de l'espace public. Voilà pour l'actu, très bonne soirée à tous.
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1: Il est 23h.
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3: Bonsoir, bonsoir à tous. Sébastien Lecornu sort du silence. Le Premier ministre a pris la parole ce mercredi soir depuis Matignon. Après une semaine de tensions et de mobilisations lycéennes, le chef du gouvernement assure que la police n'a pas pour instruction d'affronter les lycéens et que les forces de l'ordre doivent agir de manière proportionnée dans un contexte souvent très difficile. Sébastien Lecornu promet des annonces fin octobre. Des annonces aussi sur l'énergie. Le Premier ministre demande à EDF de mobiliser au maximum ses capacités de production dans le respect des exigences de sûreté, sans augmentation des prix de l'électricité cet hiver. Les prix à la pompe, eux, vont baisser, notamment le gazole. Moins 12 à moins 18 centimes grâce à la libération de 10 millions de barils des réserves stratégiques. Enfin, de nouvelles mesures aussi pour les agriculteurs qui seront annoncées ce jeudi par Annie Genevard, ministre de l'Agriculture depuis le sommet de l'élevage à Cournon. Dans l'actualité aussi, 12 et 10 ans de prison, les peines alourdies en appel envers deux accusés liés aux attentats de Trèbes en 2018, la petite amie de l'assaillant et un jeune homme qui l'avait accompagné acheter un couteau. L'attentat a fait 4 morts dans un supermarché, dont le gendarme Arnaud Beltrame. L'Union européenne lance de nouvelles sanctions. Elle vise 1600 entités et individus est liée à la guerre menée par la Russie contre l'Ukraine. Elle prévoit notamment le gel des avoirs dans l'UE. En tout, déjà 4500 sont déjà touchés par ces sanctions. Elle était à l'origine d'une forte mobilisation sur le logement en Espagne. On a appris la mort de Marie-Carmen Abscal. Cette retraitée de 87 ans avait été expulsée de son appartement à Madrid le mois dernier, déclenchant de nombreuses manifestations dans tout le pays. Et puis le foot et le classement FIFA mis à jour. La France maintient sa 3e position à l'issue de cette trêve internationale et après avoir remporté 3 de ses 4 matchs de Ligue des Nations. Une équipe de France emmenée par Zinedine Zidane. L'Argentine, elle est 2e. L'Espagne reste première. Le classement sera remis à jour le 18 novembre prochain. Merci d'être à notre écoute.
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0: Bonsoir à tous. 15 minutes pour faire le point aux Français. Sébastien Lecornu a pris la parole ce mercredi soir. Le Premier ministre a évoqué la crise des carburants et a annoncé libérer 10 millions de barils de gazole des stocks nationaux, avec une conséquence très rapide, une baisse du prix à la pompe de 12 à 18 centimes par litre. Une allocution qui n'a pas convaincu. Les organisations lycéennes maintiennent leur appel à la mobilisation ce jeudi, après la prise de parole de Sébastien Lecornu. Le Premier ministre a promis des annonces à la fin du mois au sujet de la contestation des lycéens. La plateforme du gouvernement a reçu près de 40 000 contributions sur l'organisation des emplois du temps ou encore sur le manque de moyens. Et en marge des mobilisations, un policier a été agressé à Belfort. Trois mineurs soupçonnés d'avoir participé à l'agression ont été interpellés et placés en garde à vue ce mercredi, en plus des deux autres déjà mis en examen dans l'affaire. Ce policier a été pris à partie alors qu'il tentait d'interpeller un lycéen près d'un ruisseau. Le jeune a déposé plainte de son côté pour tentative de meurtre. Dans l'actualité aussi, la Cour des comptes déplore des résultats insuffisant sur le domaine de la transition écologique. Dans son rapport publié ce mercredi, l'institution note des retards pour la sortie du pétrole ou l'amélioration de la qualité de l'eau. Elle évalue à 82 milliards d'euros les besoins d'investissement d'ici 2030. Le livre de Télisson Aurélien reste en lice pour le prix Renaudot. L'auteur de « C'était ça ou mourir » est accusé d'avoir eu recours à l'intelligence artificielle pour écrire son livre. Le prix Goncourt, à l'inverse, a annoncé le mois dernier retirer l'ouvrage de sa sélection. Et puis en rugby, les Bleus ont un nouveau centre d'entraînement. La FFR a inauguré les lieux ce mercredi à Pantin. Il viendra compléter celui de Marcoussis et doit servir au développement du sport en Seine-Saint-Denis. Trois terrains, des salles de séminaire et un internat de 30 chambres. Voilà pour l'actualité, merci d'être à notre écoute.
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1: Il est 1h.
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0: Il est 2h.
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